Le monde se divise en deux catégories. Ceux qui passent par la porte et ceux qui passent par la fenêtre. Balance ce pistolet.

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0: Mademoiselle, s'il vous plaît.
1: Oui, madame.
0: Qu'est-ce que c'est que la crêpe Gigi?
1: Eh bien, la crêpe Gigi, c'est une fine couche de sarrasin saisie dessus-dessous et parsemée de pétales de rose tiède. C'est délicieux.
2: Ah oui, certainement. Je vais vous prendre une crêpe au sucre avec une bière.
1: Ah non, non, non, je m'excuse, monsieur. Nous ne faisons pas cela ici, vous êtes trompé d'établissement. Vous avez toutes nos crêpes sur la carte.
2: Vous avez de la pâte? Vous avez du sucre? Alors avec la pâte, vous faites une crêpe, puis vous mettez du sucre dessus.
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0: crains qu'aujourd'hui le choix de monsieur ne soit pas des plus judicieux. Si je peux juste me permettre,
1: Tu ne te permets juste rien du tout. Tu vas d'abord me soigner cette mauvaise peau et ensuite tu te permets. Hein?

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2: La chance n'a rien à voir là-dedans, mademoiselle. 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
2: Ah, ouais. 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

0: l'aider?
1: Non, on va faire un autre. C'est le TCVV.
0: Le TCVV quoi?
1: Temps de cuisson, viande, volaille.
2: Ah oui. Ah bah le jeu de la diète 7. À vous la main.
3: Pintade, 1,8 kg.
2: 30 minutes, thermostat 7. Dindonneau, pour 6 personnes.
3: 40 minutes, thermostat 4. J'arrête vous, 1,5 kg.
2: 50 minutes, thermostat 8. 8. Travers de porc, 5 kg.
3: 50 minutes, thermostat 4. 5.
1: Oh perdu, ta boule.
3: Qu'est-ce que tu fais, toi? Pas ou quoi? Messieurs, faites-moi l'honneur de rester dormir ce soir, le temps que je réunisse la somme en cash.
2: D'accord. Mais pas de coup fourré, je vous préviens. On est des durs à cuire.
1: À cuire. Cuisson thermostat 8.

0: 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Le journal présenté par Pierre Boudias. Bonjour Pierre.
1: Bonjour Edouard, bonjour à tous.
0: 3 ans après, Israël se souvient.
1: Le pays commémore aujourd'hui les attaques terroristes du 7 octobre 2023. Elles avaient fait 1221 victimes et laissé toute une société traumatisée dans les localités touchées. L'idée d'une coexistence pacifique a peu à peu disparu. Reportage dès le début de ce journal. Nous serons également à Nantes, dans l'ouest de la France. Comme partout dans le pays, des dizaines de milliers de lycéens et étudiants ont fait entendre hier leur colère face au manque de moyens alloués à l'éducation. De jeunes manifestants rejoints par de nombreux adultes, vous l'entendrez. À suivre également, Reporters sans frontières qui donne des nouvelles de Moussa Kaka, notre confrère disparu depuis le 31 août dernier et bien détenu par les autorités nigériennes. Confirmation du ministre de la Justice à RSF. RSF qui dénonce toujours une détention arbitraire. Et puis les 20 ans de l'assassinat de la journaliste russe Anna Politkovskaya et le champion de l'intelligence artificielle français qui dévoile son nouveau modèle. C'est à retrouver dans ce journal. En Israël, le temps s'est arrêté au petit matin. 60 secondes de silence observé dans le pays il y a quelques minutes à 6h29, heure locale. Moment où débutaient il y a 3 ans, jour pour jour, les attaques terroristes du 7 octobre. Ce jour-là, le Hamas et d'autres mouvements palestiniens tuaient alors 1221 personnes, en prenaient 251 en otage, dont seuls 148 devaient être relâchés en vie. Un véritable traumatisme pour la société israélienne et encore plus pour les localités visées comme à Sderot, dans le sud du pays. 60 personnes tuées par les combattants du Hamas ce jour-là. Depuis, le paysage politique de la ville a bien changé. À 3 semaines des élections législatives en Israël, Sderot se radicalise. C'est ce qu'a pu constater notre correspondante Frédéric Misselin.
2: Ça nous a pris tellement de temps pour avoir la force de venir ici et sur tous les lieux de mémoire.
3: Orna et son ami Evie sont venus se recueillir au mémorial de Sderot. La frontière avec Gaza est à 2 km. Orna reste traumatisée par le 7 octobre.
2: J'étais de gauche avant, mais plus maintenant. Je vote à droite.
3: Son ami Evie ajoute.
4: J'ai peur pour mes petits-enfants, pour mon pays, et je suis en colère. Je n'ai pas de pitié.
3: Un peu plus loin, un père de famille refuse de le dire au micro, mais il votera à l'extrême droite à la fin du mois. Limour, elle, ne jure que par Benjamin Netanyahou. Elle a emmené ses neveux sur le mont Kobi, à la sortie de la ville. Sur ce promontoire, on peut observer à la longue vue les destructions à Gaza. Indécent ?
5: Non, c'est très bien, au contraire. Et de mon point de vue, si là-bas tout le monde meurt, eh bien tant pis.
3: Eric habite Sderot, lui aussi, il veut continuer à militer pour la paix.
6: Beaucoup de gens estiment que tous les Gazaouis méritent d'être chassés de Gaza ou tués. Selon eux, il n'y a pas un seul innocent à Gaza. C'est quelque chose que je ne peux pas accepter en tant qu'être humain. Le fait de vivre dans une zone de guerre ne rend pas les gens plus modérés.
3: Un message quasiment inaudible aujourd'hui dans la ville. Frédéric Misselin, Sderot, RFI.
1: Et on rappelle que la riposte israélienne qui avait suivi avait été sanglante, notamment dans la bande de Gaza. 74 200 personnes tuées en 3 ans dans des bombardements qui se poursuivent encore ces dernières semaines. Chiffre du Hamas jugé crédible par les Nations Unies. Des dizaines de milliers de personnes avaient également été déplacées de force. On revient largement ce matin sur ce triste anniversaire. Article complet sur la situation dans l'enclave palestinienne, notamment à retrouver sur notre site internet. L'actualité au Moyen-Orient et les combats qui s'intensifie entre Houthis et forces pro-gouvernementales soutenues par l'Arabie Saoudite au Yémen. L'agence de presse officielle yéménite fait état ce matin de tirs de drones et de missiles sur l'aéroport d'Aden, siège du gouvernement officiel. Les autorités saoudiennes disent de leur côté avoir intercepté des missiles au nord de Riyad. Cette démonstration de force de la jeunesse hier en France, ils étaient 450 000 dans les rues selon les syndicats, 256 000 d'après le ministère de l'Intérieur. Les exigences restent les mêmes, plus de moyens pour l'éducation, une réforme des rythmes scolaires ou encore de la plateforme d'accès à l'université, un mouvement de colère lycéen émaillé de violence, 6 500 interpellations en 3 semaines, des lycées brûlés, mais aussi de nombreux jeunes manifestants blessés par les forces de l'ordre. 10 enquêtes sont sont en cours sur des incidents impliquant policiers ou gendarmes. Alors à Nantes, dans l'ouest du pays, de nombreux adultes ont rejoint hier le cortège, solidaires des revendications, mais aussi inquiets pour leurs enfants. C'est un reportage de Léo Hélène.
7: Face au CRS, dos aux lycéens, des adultes, syndicalistes, souvent élus, parfois, se tiennent par les bras pour former une chaîne de protection.
8: Il y a des mots d'ordre, pas un seul feu, pas un seul caillassage, rien.
7: Daniel, infirmier et parent d'élèves.
8: En 10 jours, on compte un éborgné, un qui a les dents exposées, un qui n'a plus de main. C'est une répression et nous avons, en tant que parents d'élèves, la responsabilité d'aider les enfants. Nous devons protéger notre jeunesse.
7: Brassard blanc sur le bras pour montrer qu'elle veut protéger les jeunes, Christine est une mère inquiète.
9: Ça n'est pas normal d'avoir ce type d'échange, du genre « fais attention quand tu vas à la manif, prends soin de toi devant ton lycée », alors qu'en fait ça devrait bien se passer et on devrait tous pouvoir apprendre à manifester, à revendiquer calmement dans la rue ou devant son lycée, sans forcément craindre la police, on ne devrait jamais craindre la police.
7: Des adultes qui sont aussi là pour soutenir les revendications des lycéens. Guy est agriculteur, membre de la Confédération Paysanne.
10: Ben, j'ai des petits-enfants, hein, donc j'aimerais bien qu'ils aient des lycées à peu près convenables. Ils ont besoin d'écoute, ils ont besoin de rentrer dans la vie. Il ne faut pas que ce soit des vieux comme moi qui décident de l'avenir de tout le monde. Il faut que les jeunes se prennent en main.
11: On essaie de remonter jusque-là.
7: Voilà. Léo Hélène, Nantes, RFI.
1: Et les syndicats lycéens appellent à poursuivre les blocus aujourd'hui à une nouvelle mobilisation dans les rues. Demain après-midi, le Premier ministre annonce lui la banalisation de demi-journées entières dans les établissements afin de permettre, je cite, un temps de démocratie interne. RFI, il est 5h06 à Niamey, la capitale du Niger, où notre confrère Moussa Kaka disparaissait le 31 août dernier. Celui qui a raconté l'actualité nigérienne pendant des années sur notre antenne est bien détenu par les autorités. Affirmation hier de Reporters sans frontières après un entretien avec le ministre de la Justice et des Droits Humains, Aliou Daouda. Carole Valade, c'est la toute première fois que le gouvernement s'exprime au sujet de Moussa Kaka.
12: Il est en vie et sa famille le sait. Par ces mots, le ministre de la Justice et des Droits Humains, Aliou Daouda, confirme ce mardi à Reporters sans frontières les propos qu'il avait tenus le 25 décembre devant le Conseil des droits de l'homme des Nations Unies à Genève. Personne n'est disparu au Niger. Le Niger ne fait pas disparaître ses citoyens, avait-il déclaré en réponse à une interpellation de la Rencontre africaine pour la défense des droits de l'homme, avant d'affirmer que Moussa Kaka est détenu, qu'il aurait commis des infractions dont il devra répondre devant les juridictions. Fin de citation. Reporters sans frontières salue, je cite, une preuve de vie, mais considère que Moussa Kaka demeure victime d'une disparition forcée et de détention arbitraire tant qu'il n'a pas accès à ses proches ni à un avocat et tant que les autorités n'ont précisé ni son lieu de détention ni les faits qui lui sont reprochés.
1: Carole Valade, un succès ô combien symbolique hier pour l'armée malienne et ses supplétifs russes. Les FAMA ont repris ce mardi la ville de Kidal dans le grand nord du pays, une localité tombée aux mains de la coalition des indépendantistes du Front de Libération de l'Azawad et des djihadistes affiliés à Al-Qaïda il y a 6 mois. Reconquête sans combat, les rebelles avaient quitté la ville. Ils évoquent un repli stratégique afin de préserver des vies humaines. C'est l'autre triste anniversaire de ce 7 octobre 2026, celui de la mort il y a 20 ans de la journaliste russe Anna Politkovskaya, celle qui enquêtait sur les exactions russes en Tchétchénie et sur les dérives du pouvoir de Vladimir Poutine, avait été retrouvée assassinée dans sa cage d'escalier à Moscou 2 décennies plus tard. On ne sait toujours pas qui a commandité son meurtre. Et pour son fils, Ilya Politkovsky, il faudra encore attendre pour que toute la lumière soit faite, attendre un changement de régime en Russie. Écoutez-le, il est au micro de la rédaction en russe de RFI.
13: Vous savez, je garde toujours espoir, mais je suis pessimiste sur ce point. Je suis convaincu qu'avec le pouvoir actuel, avec le régime actuel, l'affaire des commanditaires ne sera pas élucidée. Elle continuera à prendre la poussière sur le bureau ou dans le coffre-fort d'un enquêteur sans grande importance et ils ne feront rien de plus. Je pense qu'une véritable enquête ne sera possible que si le régime change. Et je tiens ici à préciser qu'il ne s'agit pas seulement du départ de Poutine. Il faut véritablement un changement de régime. Ce n'est qu'à ce moment-là que quelque chose pourra avancer, non seulement concernant la recherche des commanditaires, mais aussi celle des principaux organisateurs. Et pour l'instant, il n'y a pratiquement aucune enquête.
1: Un régime russe dont les rênes sont toujours fermement détenues par Vladimir Poutine. Il fête aujourd'hui ses 74 ans anniversaire, marqué par de nouvelles attaques contre Kiev ce matin. Elles auraient fait 2 morts, selon les médias du pays. Aux États-Unis, Donald Trump cherche à éteindre un nouveau scandale. Le président a annoncé que le gouvernement ne paierait plus les spots publicitaires, faisant l'éloge de certaines de ses actions face au tollé provoqué chez les élus démocrates, mais aussi chez certains républicains. Il recule sans pour autant régler totalement le problème, Gwendal Lavina.
11: La gauche radicale est remontée et je vais donc payer moi-même, écrivait lundi soir le président américain sur Truth Social. Pourtant, depuis, un nouveau spot d'une minute avec des membres de l'administration sur l'enlèvement de Nicolas Maduro au Venezuela est diffusé à la télé. La mention payée par le gouvernement américain y apparaît toujours. Interrogé sur le sujet ce mardi, le président botte en touche. Les pubs sont excellentes et font la promotion du pays, explique Donald Trump, qui affirme que d'autres présidents l'ont déjà fait. La Maison-Blanche exclut tout remboursement des quelques 12 millions de dollars déjà dépensés, mais assure que l'argent public ne sera plus engagé. De quoi agacer la sénatrice démocrate du Michigan, Elissa Slotkin.
14: La Maison-Blanche affirme que ce sont des spots d'intérêt public, mais on n'y obtient aucune information sur la façon dont on peut être aidé pour quelque chose. Ils font la promotion du président. On bascule dans la publicité politique, voire dans la propagande avec l'argent du contribuable.
11: L'autre solution avancée par Donald Trump, de faire payer la campagne par son super PAC MAGA Inc., n'a pas davantage calmé la colère. Des élus de tous bords et des juristes rappellent qu'aucun candidat ni aucun élu ne peut avoir la main sur ces comités destinés à lever des fonds. Gwendal Lavina, New York, RFI.
1: 7 mois après, Mistral dévoile son nouveau modèle d'intelligence artificielle baptisé Large 4. Elle entend rivaliser avec les modèles chinois, mais Pierre-Olivier, Mistral est encore loin de rivaliser avec les États-Unis.
15: Arthur Mensch, le patron de Mistral, en est certain. Son dernier modèle d'IA est au même niveau que ses concurrents chinois.
16: Bonjour, en cette journée du mercredi 7 octobre, le temps sera pluvieux avec des températures en baisse. Des orages seront attendus dans l'après-midi et sur tout le département. Côté température, elles sont comprises entre 15 degrés à Langogne et au Blémard et 20 degrés du côté de la Canourgue. Nous attendons également 18 degrés à Mende et 17 à Marvejols. Votre fin de semaine s'annonce beaucoup plus ensoleillée. Nous fêtons les Serges.
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0: Bonjour et bon réveil sur 48FM, il est 6h30, tout de suite le journal Thomas Semmler.
1: Bonjour à toutes et à tous, à la une de votre journal, la mairie de Saint-Chély tire la sonnette d'alarme concernant son approvisionnement en eau potable. Comment le travail permet l'intégration des personnes étrangères primo-arrivant en Lozère? C'est le thème de votre reportage du jour. Et puis également, les jeunes prennent le pouvoir à Marvejols, ainsi qu'un spectacle ce vendredi à Florac. Et on commence donc ce journal à Saint-Chély-d'Apché, où le maire se demande sérieusement combien de temps encore l'eau potable va pouvoir couler dans les robinets. Une situation en ressources en eau jugée particulièrement tendue et inquiétante. La commune appelle donc les habitants à réduire leur consommation au strict minimum. Il est notamment demandé d'éviter les consommations inutiles, privilégier les douches plutôt que les bains. La commune précise toutefois que l'eau distribuée reste pour l'instant conforme sur le plan bactériologique, une situation plus que critique qui pourrait s'améliorer dans les prochains jours avec les pluies attendues. Trouver sa place dans un nouveau pays passe souvent par

0: Pour moi, tu peux ne rien avoir, mais n'ai jamais lâché prise, en revenu toujours poser la question, est-ce qu'il y a une mission, est-ce que, et ça montre qu'on a la volonté, qu'on a envie.
1: Solène Despinet, la directrice de l'association, a suivi ce parcours de près.
2: C'est une chaîne qui est assez incroyable, c'est-à-dire qu'elle est venue à l'OS pour avoir de l'aide. Et aujourd'hui, c'est elle qui apporte de l'aide dans son métier. C'est tout ça l'intégration. C'est dans un métier, dans une vie, dans une réalisation personnelle aussi. Donc vraiment, c'est beau.
1: D'autres débutent leur parcours. Alison, colombienne, est arrivée en France en 2023 sans parler français.
3: Et à l'OS m'a aidé beaucoup, beaucoup, beaucoup. Aidé pour apprendre à travailler une autre chose différente. Pour la mobilité aussi. Tous les moments à l'OS m'a aidé beaucoup. Et aujourd'hui, si je suis contente et je regarde que je peux apprendre à faire autre chose différente, que je peux avancer, des petites en petites, mais j'avance.
1: Ces profils sont de plus en plus nombreux à l'OS.
2: En 2025, on a fait travailler 39 nationalités différentes. Nous, l'idée, c'est de laisser personne au bord du chemin, soit avec l'OS, soit en orientant vers des partenaires.
1: Et le point commun entre toutes ces histoires?
2: C'est l'envie. C'est-à-dire qu'il y a, sur le parcours, il y a eu des doutes, il y a eu des moments de questionnement, de est-ce que je vais y arriver, est-ce que je suis à la hauteur? Mais en fait, l'envie, c'est impressionnant. Des deux témoignages qu'on a eus et de tous les autres qui passent la porte ici, c'est un moteur excellent qui permet d'ouvrir plein de portes, quoi.
1: À l'OSESL, on ne promet pas de miracle, juste un premier pas vers l'emploi et l'envie fait le reste.
4: Et la semaine de l'intégration des primo-arrivants se poursuit. Ce matin, tout d'abord, une randonnée part de Langogne à 10h. C'est ouvert à tous. Et puis demain, le film « L'autre côté de l'espoir » d'Aki Korismaki sera projeté au cinéma Trianon de Mende à 20h. Vous cherchez une nouvelle orientation, une reconversion ou tout simplement découvrir un secteur qui recrute? Eh bien alors rendez-vous ce matin de 10h à midi à la maison de ma région à Mende pour une animation consacrée au métier du transport. Au programme présentation de formation, témoignages, échanges avec des professionnels et même des casques de réalité virtuelle pour vivre ces métiers de l'intérieur. Cette animation co-organisée avec la maison de l'orientation de Montpellier et une association dédiée à l'emploi dans le transport est ouverte à tous. Donc autant des jeunes en quête d'orientation, demandeurs d'emploi ou des personnes en reconversion. Et une autre structure qui ouvre également ses portes aujourd'hui, c'est l'espace 48 jeunes. Il regroupe la maison des adolescents et le point accueil écoute jeunes de la Lozère, un lieu gratuit et confidentiel destiné aux jeunes de 11 à 25 ans. Cette journée porte ouverte s'inscrit dans le cadre de la mobilisation nationale de toutes les maisons des adolescents en France pour faire connaître leur mission. À Marvejols, maintenant, le nouveau conseil municipal des jeunes est officiellement installé ce mercredi à 17h30 en mairie. 15 jeunes scolarisés du CM1 à la seconde ont été élus par leur père lors du scrutin organisé le 26 septembre dernier. Pendant 3 ans, ils pourront donc proposer des projets d'intérêt général, participer à l'amélioration du cadre de vie et découvrir le fonctionnement de la collectivité. La cérémonie d'installation est ouverte au public. Retour à Mende maintenant avec le Centre d'études et de recherche Benjamin Bardi qui propose ce mercredi une nouvelle conférence. Elle concerne la maîtrise de l'eau à travers les âges avec l'exemple du Nil et du barrage d'Assouan. Elle sera présentée à 17h30, rendez-vous à la salle Urbain 5. Et puis pour finir un spectacle, il est nommé « La motivation de la compagnie, le dénouement qu'on voudrait », une pièce de théâtre qui se joue ce vendredi soir à la Jeunette Verte de Florac. Une pièce qui questionne notre rapport au travail et qui a plu à Sébastien Kuhn, directeur artistique du théâtre.
5: Notre rapport au travail, notre rapport à l'argent, notre rapport à qu'est-ce qu'on fait, pourquoi on le fait, comment on le fait. Voilà. Et donc là, effectivement, le sous-titre du spectacle, c'est « Théâtre humoristique orienté vers l'emploi, désorienté par un lapin ». Donc il se trouve, c'est Alice qui est... Une intérimaire, enfin quelqu'un qui n'a pas un travail vraiment fixe et qui aujourd'hui doit faire la mascotte de lapin pour une animation commerciale et qui en fait s'interroge, va péter un plomb évidemment, et s'interroge sur son rapport au travail, sur pourquoi elle travaille, comment elle travaille et pour qui aussi. Voilà. Donc c'est très drôle, c'est Aurélia Tasté, toute seule en solo.

0: qui avait déjà fait Argent, Pudeur et Décadence, qui avait joué au Festival d'Olt, enfin pas mal de pièces pour la rue aussi. C'est un spectacle que j'ai découvert en rue, qui joue en salle aussi. Voilà, c'est un fond très sociétal, mise en scène de manière très drôle.
1: La motivation de la compagnie, le dénouement qu'on voudrait, c'est donc ce vendredi à 20h à Florac, tarif de 6 à 12 euros.
2: Bonjour, en cette journée du mercredi 7 octobre, le temps sera pluvieux avec des températures en baisse. Des orages seront attendus dans l'après-midi et sur tout le département. Côté température, elles sont comprises entre 15 degrés à Langogne et au Blémard et 20 degrés du côté de la Canourgue. Nous attendons également 18 degrés à Mende et 17 à Marvejols. Votre fin de semaine s'annonce beaucoup plus ensoleillée. Nous fêtons les Serges.

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0: Bonjour à toutes et à tous, ravi de vous retrouver ce matin. On va rester ensemble les 3 prochaines heures et le programme est chargé. On parle bien sûr aujourd'hui du Mali avec la reprise de Kidal par l'armée malienne et ses alliés russes, de l'Afrique Accord. On en parle notamment avec notre grand invité Afrique tout à l'heure, Bakary Samb, président du Timbuktu Institute. Il nous dira que récupérer une ville n'est pas gagner la guerre. Rendez-vous dans une demi-heure à 7h. D'abord, c'est le journal sur RFI. Bonjour Clément Gouit.
2: Bonjour Andréane, bonjour à tous.
0: Les attaques houthis se multiplient ces dernières heures.
2: Des missiles interceptés en Arabie Saoudite, l'aéroport d'Aden visé, le gouvernement saoudien lui renforce sa riposte tout en cherchant à maintenir une vie normale dans le pays. 3 ans après le massacre du 7 octobre, une minute de silence observée ce matin sur les sites attaqués par le Hamas en Israël. Plus de 1200 personnes tuées, 251 otages emmenés à Gaza, 148 ont été libérés en vie. Mais cette journée sanglante du 7 octobre a également marqué le début de la guerre menée par Israël contre les Palestiniens de Gaza. Et on verra les conséquences dans les territoires de Cisjordanie occupés. 6 mois après leur défaite, les forces maliennes reprennent Kidal sans combattre avec le soutien des paramilitaires russes. On fera le point sur la situation avec notre correspondant. Et la judokate française Clarisse Agbenenou vise un nouveau titre mondial à Bakou après sa deuxième maternité.
0: De nouvelles attaques des Houthis.
2: Les rebelles yéménites ont attaqué ce matin l'aéroport d'Aden avec des drones et des missiles dans le sud du pays, siège du gouvernement yéménite. Un peu plus tôt, Riyad affirme avoir intercepté plusieurs missiles tirés par les Houthis alors que les rebelles yéménites intensifient leurs attaques contre le royaume. De nombreuses explosions donc entendues la nuit dernière à Riyad. En face, les forces gouvernementales soutenues par l'Arabie Saoudite ont lancé une vaste contre-offensive. Justement, Joseph Clément, vous êtes notre correspondant RFI en Arabie Saoudite. Le gouvernement saoudien fait tout pour maintenir une vie normale et gommer les conséquences de ce conflit sur la vie quotidienne.
3: Effectivement, le porte-parole de l'armée saoudienne confirmait ce matin des interceptions de missiles balistiques et de drones qui visaient le sud du pays et le nord de la capitale. On est donc bien loin de la normalité. De manière générale, on sent l'aggravation du conflit ici à Riyad depuis que les autorités saoudiennes soutiennent militairement la guerre du gouvernement yéménite contre les houthistes et les représailles sont désormais perceptibles. Les multiples interceptions perturbent le trafic aérien saoudien. C'était encore le cas ce matin avec des fermetures puis réouvertures de l'espace aérien. Mais il reste difficile d'avoir une vue d'ensemble, tant la couverture médiatique de la guerre par les médias nationaux saoudiens. Cette couverture est concentrée sur le conflit au Yémen et très peu sur les bombardements des Houthis en Arabie Saoudite. On sait toutefois qu'il y a eu 3 blessés hier dans le bombardement de 2 aéroports à Najran et Jazan. Les autorités saoudiennes déconseillent les voyages dans le sud du pays à au moins 100 km de la frontière avec le Yémen. Il y a une balance délicate à maintenir pour le gouvernement saoudien qui ne veut pas briser l'illusion d'une vie normale pour les habitants de Riyad. Les écoles, les commerces, les aéroports, tout est ouvert et le système d'alerte aérien sur téléphone reste en grande partie silencieux malgré les explosions qui, de plus en plus souvent, se rappellent à la vie quotidienne des Saoudiens.
2: Joseph Clément, correspondant en Arabie Saoudite.
0: 3 ans après les attaques terroristes du Hamas le 7 octobre, plusieurs cérémonies se tiennent aujourd'hui en Israël.
2: Une minute de silence a été observée ce matin, 6h29, heure locale, heure précise du lancement de l'attaque du Hamas dans plusieurs lieux du pays. Le ministre français des Affaires étrangères, Jean-Noël Barrot est également sur place pour participer à ces commémorations, des commémorations qui se déroulent dans un état d'alerte à 3 semaines des élections législatives et 1 semaine après une tentative d'attentat à bord d'un avion Fly Dubai à destination de Tel Aviv. Et les conséquences, elles se font encore sentir aujourd'hui. Les attaques de colons se multiplient, près de 7 attaques par jour selon l'ONU. Les avant-postes s'installent, 25 ont été établis depuis le début de l'année, après 91 en 2025 selon l'organisation israélienne Peace Now. Et certains villages se retrouvent encerclés, voire coupés en deux. Dans les collines du sud d'Hébron, à Oum al-Rai, les habitants vivent désormais avec la menace de voir leur village disparaître. Une décision d'une cour israélienne doit déterminer le sort du village à la fin du mois. Et à quelques kilomètres, plusieurs villages ont été en grande partie détruits en septembre selon l'ONU. Reportage de notre correspondante Manon Chaplin.
4: Oumalraer, 300 âmes de chair et de sursis. Depuis 1982 et l'implantation de la première caravane israélienne dans la colonie de Carmel, la pression s'est peu à peu resserrée autour des maisons.
5: La colonie s'est agrandie, aujourd'hui c'est l'une des principales de la région.
4: À partir des années 2000, expliquera Lille, le président du conseil local, la présence des colons s'est faite plus offensive.
5: Certains sont descendus en contrebas de cette route. Ils ont pris tous les pâturages, toutes les montagnes, tous les puits. Toutes les terres qu'utilisaient les agriculteurs, les colons les ont prises avec la force, avec leurs armes. Ils ont encerclé le village et créé pour nous une sorte de petite prison.
4: Puis arrive le 7 octobre 2023. Les attaques terroristes du Hamas, puis l'anéantissement militaire d'Israël sur la bande de Gaza ont ici aussi créé leurs dégâts.
5: Aujourd'hui, les attaques des colons, c'est frapper des femmes, c'est s'en prendre aux enfants, attaquer les maisons, casser les voitures et fermer les accès au village. Parfois, les agressions sont aussi psychologiques contre les femmes, avec des insultes obscènes, des propos sales. Rien que l'année dernière, ils ont coupé ici environ 500 oliviers.
4: Après les pressions, après la violence des colons, Oumalraer attend désormais une nouvelle décision. Le 31 octobre, et selon l'arbitrage d'une cour israélienne, le village entier pourrait finalement être rasé. Manon Chaplin, Oumalraer, RFI.
2: Les frappes israéliennes se poursuivent sur Gaza. Deux personnes ont perdu la vie ce matin, annonce la défense civile de Gaza.
0: Kidal est de nouveau sous le contrôle de l'armée malienne.
2: Six mois après avoir perdu cette ville stratégique du nord du Mali face aux indépendantistes du front de libération de l'Azawad et aux djihadistes affiliés à l'Al-Qaïda, les forces maliennes, épaulées par les paramilitaires russes, y ont fait leur retour mardi. Pas de combat cette fois, les rebelles se sont retirés. Les troupes de Bamako et leurs alliés russes prennent désormais position dans la ville. La situation sur place avec notre correspondant Serge Daniel.
6: L'armée malienne et ses alliés ont pris le contrôle d'une ville fantôme. Quasiment tous les derniers habitants de Kidal ont quitté les lieux avant leur arrivée. Dans la ville, il n'y a presque plus d'électricité, très peu d'eau potable. Les locaux du gouvernorat de région, symbole de la présence de l'État, sont en ruine. Ils ont été détruits il y a environ 2 mois par des tirs de drones de l'armée malienne. Les nouveaux maîtres des lieux s'organisent. Un bâtiment de l'administration sert de lieu de réunion. À l'intérieur de Kidal, 2 véhicules ont sauté sur une mine la nuit tombée. Les hommes redoublent de vigilance. D'autres mines peuvent être dans la villa. Les militaires prennent beaucoup de précautions lors de leur déplacement. Pour eux, la prise de la ville est un succès. Mais le plus difficile commence, comment conserver sur la durée cette localité? Sur l'axe Anefis-Kidal, emprunté pour prendre le contrôle de la ville, il n'y a pas eu de combat. Les rebelles indépendantistes du Front de Libération de l'Azawad FLA affirment que voulant notamment préserver des vies humaines, ils ont organisé un repli stratégique et maîtrisé de leurs forces. Serge Daniel, Dakar, RFI.
2: Un premier cas d'Ebola confirmé au Kenya. Cet homme de 40 ans, originaire du Kenya, venait de RDC. Malade depuis près d'un mois, il a traversé l'Ouganda par la route avant de prendre l'avion pour Nairobi, où il a finalement été isolé et testé. Il est décédé depuis. Les autorités sanitaires tente désormais de reconstituer son parcours pour identifier d'éventuels contacts à risque.
0: Démonstration de force hier des lycéens en France.
2: L'acte 3 de leur mobilisation se déroulait hier dans de nombreuses villes françaises. 450 000 personnes ont manifesté leur colère selon les organisateurs, 250 000 selon les autorités. Et les lycéens ont pu compter sur le soutien des parents d'élèves, des enseignants et des étudiants. Le gouvernement, lui, tente de calmer les esprits et suspend les cours au lycée cette semaine. Objectif, organiser un temps de démocratie interne dans les établissements. Pas de quoi convaincre les lycéens comme Marianne en classe de terminale dans un lycée de la région parisienne.
7: Dans mon lycée, ça a déjà été mis en place. Après le premier blocus qui était vendredi, ils ont décidé d'accueillir une délégation d'élèves pour parler de nos revendications. Ils ont quand même écouté ce qu'on avait à dire, mais au final, ils ont dit qu'ils peuvent rien faire, donc ça change rien. C'est pas parce qu'ils décident d'arrêter les cours pour le moment qu'on va arrêter de bloquer les lycées, parce qu'on n'a pas encore obtenu ce qu'on voulait et on n'a pas encore été écouté, donc il faut continuer. Sinon, je pense qu'il y a beaucoup de gens qui pourraient penser qu'on faisait ça juste pour qu'ils nous enlèvent les cours, ce qui est totalement faux. Donc on va continuer jusqu'à ce qu'on se fasse entendre.
8: Vous êtes en discussion avec des lycéens pour poursuivre le blocage, comment ça se passe?
7: Oui, ça se passe, il y a des groupes, mais il y a aussi sur les groupes de classe de chacun où on continue de parler de blocus pour essayer de faire durer ça le plus longtemps possible. On s'organise avec tous les autres et on a prévu de continuer encore et encore jusqu'à ce qu'on se fasse écouter.
2: Un propos recueilli par Baptiste Coulon hier dans la manifestation parisienne des violences en marge de ces manifestations. mention, 488 personnes ont été interpellées hier, 6500 depuis le début de la contestation le 17 septembre dernier. Et il y aura bien un acte 4 hein, demain. Des manifestations sont prévues partout en France. Les organisations lycéennes et étudiantes appellent à poursuivre les actions. Les blocages des établissements vont même se poursuivre aujourd'hui. Alors Victorien Villaume, que doit faire le gouvernement pour enfin sortir de cette crise? C'est la question que vous avez posée hier aux députés présents à l'Assemblée nationale.
9: Faire revenir l'ordre pour pouvoir répondre aux revendications quand le budget sera examiné, la méthode défendue par la députée Prisca Thévenot, proche du candidat à la présidentielle, Gabriel Attal.
10: Une partie des revendications, effectivement, c'est quand même beaucoup plus de moyens. Et donc il ne faut pas mentir aux gens. Oui, il y a des enjeux de ligne budgétaire pour les étudiants, pour l'amélioration des conditions de travail, des conditions d'apprentissage.
9: Le Parti Socialiste voit, lui, des signaux positifs de la part de l'exécutif en faveur des lycéens et demande un plan d'égalité des chances, Romain Eskenazi.
11: Qui inclut une partie investissement dans les locaux, une partie regroupement et une partie orientation par rapport à Parcoursup qui sont les trois principales revendications. Il faut qu'il monte encore un petit peu le niveau des propositions, ce gouvernement-là, pour pouvoir abaisser les tensions et permettre aux lycéens de retourner en cours.
9: Le gouvernement reste aveugle aux revendications et doit rapidement sortir le carnet de chèques, affirme l'insoumis Louis Boyard.
12: Si jamais le gouvernement met 10,8 milliards sur la table, alors on pourra s'assurer qu'on ait une éducation à égalité et des étudiants qui soient aider face à la précarité.
9: De son côté, le Premier ministre a lancé 5 chantiers pour tenter de répondre à la colère. Sébastien Lecornu annonce la suspension des cours jusqu'à la fin de semaine pour organiser des temps de démocratie interne.
2: Et cette mobilisation lycéenne était au cœur d'une réunion hier à l'Élysée. Emmanuel Macron a réuni plusieurs ministres, notamment le Premier ministre Sébastien Lecornu, le ministre de l'Éducation Édouard Geffray. Et selon l'entourage du président, des points réguliers du type sont organisés depuis le début du mouvement. La Russie intensifie ses frappes sur l'Ukraine. Deux personnes ont perdu la vie ce matin à Kiev. Des explosions ont retenti tout au long de la nuit dans la capitale. Un peu plus tôt, le président Volodymyr Zelensky a mis en garde contre le risque d'une attaque massive russe sur la capitale. Des frappes ont touché ces derniers jours deux des principaux ponts de Kiev. La riposte de l'Ukraine dans le viseur, un pétrolier au large de Sotchi, a été touché par une attaque de drones ukrainiens. Un vaste incendie s'est déclaré en mer Noire au large de la station balnéaire russe. Impossible pour les pompiers intervenir face à l'intensité du sinistre. Les 23 membres d'équipage ont toutefois été secourus, selon le ministère russe des Transports. La Commission européenne veut relancer l'élargissement de l'UE. Bruxelles cherche à donner un nouvel élan au processus d'adhésion, notamment pour l'Ukraine, la Moldavie, les pays des Balkans occidentaux. L'objectif est d'accélérer certaines étapes tout en maintenant le principe d'une adhésion au mérite.
0: RFI 9h12 à Bakou, où la judokate Clarisse Agbegnénou retrouve aujourd'hui les tatamis.
2: Un nouveau défi, nouveau titre en ligne de mire pour la championne olympique de Tokyo. Son objectif, décrocher un nouveau titre mondial quelques mois seulement après sa deuxième maternité. À 33 ans, la judoka française d'origine togolaise veut encore marquer l'histoire. Eric Mamrout.
13: Je pense que je vais faire que des enfants et faire des championnats du monde, ça fonctionne.
14: La malice de Clarisse Agbegnénou, qui se souvient de son dernier titre mondial décroché en 2023, 11 mois seulement après avoir donné naissance à sa fille Athéna. Cette fois, c'est à peine 7 mois après l'arrivée de son fils Dakota qu'elle se lance le même pari, car la vie de maman judoka, elle adore ça.
13: Il y en a une qu'il faut gérer dans la nuit, qu'on enlève la couche, le pipi, le ceci, cela. Il y en a un autre qui tète. Donc en soi, la pression, c'est plus pour eux que je l'ai. Et puis j'arrive au petit déjeuner, il faut qu'un mange, l'autre mange aussi, mais moi aussi parce que je vais combattre. Donc en fait, il y a tellement de choses à gérer que je me dis juste, je suis en forme, je suis debout, j'ai les reins solides, bah let's go. Et en fait, j'y prends beaucoup de plaisir. C'est génial.
14: Une maman qui n'en a pas perdu ses griffes pour autant. La preuve fin août à Lausanne, où pour sa rentrée, 5 mois après son accouchement, elle avait pris le bronze, de quoi impressionner l'ex-championne du monde, aujourd'hui responsable de l'équipe de France féminine, Lucie Descosses.
15: C'est exceptionnel. Tu te dis comment avec 2 enfants, en ayant déjà fait un certain nombre d'Olympiades, t'arrives à te remettre cette exigence du très haut niveau avec en tête l'idée d'être performante et d'être encore presque plus performante que ce que tu as déjà été. Donc ça, c'est quelque chose, je pense, d'exceptionnel. Et avec ce mental-là, je pense qu'elle peut encore amener des titres.
14: L'insatiable Clarisse Agbegnénou enquête aujourd'hui d'une 7e couronne mondiale des moins de 63 kilos.
2: Un sujet d'Éric Mamrout.
0: Et Clément Guitz pour le journal. Merci à vous. Le sport au cœur de notre matinée. Du foot aussi, bien sûr, avec la der de la Pulga cette nuit. Et puis le foot, c'est aussi ce petit séisme en train de monter en puissance. Une enquête du journal Le Monde et du New York Times se révèle que l'équipe de RDC, les Léopards, n'aurait pas dû jouer la dernière Coupe du Monde en raison de l'un de leurs joueurs pas éligible. On y revient dans nos journaux et notamment tout à l'heure à 9h30 RFI Matin en ce 7 octobre 2026. On parle évidemment d'Israël et de Gaza. 3 ans, très exactement après les attaques terroristes du Hamas sur le sol israélien. À 8h20, un témoignage exceptionnel à écouter sur notre antenne, Arnaud Pontus.
16: Oui, c'est Frédéric Misselin, notre envoyé spécial permanent à Jérusalem, qui a recueilli ce témoignage. Nous vous ferons entendre les mots d'un ancien otage du Hamas. Le 7 octobre 2023, Omer Shem Tov a été enlevé.
17: Bonjour, en cette journée du mercredi 7 octobre, le temps sera pluvieux avec des températures en baisse. Des orages seront attendus dans l'après-midi et sur tout le département. Côté température, elles sont comprises entre 15 degrés à Langogne au Blémar et 20 degrés du côté de la Canourgue. Nous attendons également 18 degrés à Mende et 17 à Marvejols. Votre fin de semaine s'annonce beaucoup plus ensoleillée. 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

0: Bonjour et merci à ceux qui nous rejoignent à l'instant. Il est 7h30, on retrouve le journal Thomas Semler.
1: Bonjour à toutes et à tous. À la une de votre journal, la mairie de Saint-Chély tire la sonnette d'alarme concernant son approvisionnement en eau potable. Comment le travail permet l'intégration des personnes étrangères primo-arrivant en Lozère? C'est le thème de votre reportage du jour. Et puis également, les jeunes prennent le pouvoir à Marvejols, ainsi qu'un spectacle ce vendredi à Florac. Et on commence donc ce journal à Saint-Chély-d'Apcher où le maire se demande sérieusement combien de temps encore l'eau potable va pouvoir couler dans les robinets. Une situation en ressources en eau jugée particulièrement tendue et inquiétante. La commune appelle donc les habitants à réduire leur consommation au strict minimum. Il est notamment demandé d'éviter les consommations inutiles, privilégier les douches plutôt que les bains. La commune précise toutefois que l'eau distribuée reste pour l'instant conforme sur le plan bactériologique. Une situation plus que critique qui pourrait s'améliorer dans les prochains jours avec les pluies attendues. Trouver sa place dans un nouveau pays passe souvent par un premier travail. Notre semaine consacrée aux primo-arrivants se poursuit aujourd'hui avec l'association Alloès ESL qui accompagne depuis plus de 30 ans des personnes vers l'emploi et de plus en plus de personnes venues de l'étranger. Pour 48FM, Ludovic Terrol est allé à leur rencontre.
0: Alloès ESL accompagne ces personnes primo-arrivantes vers l'emploi et à travers l'emploi vers l'intégration. Parmi elles, Jeanne, arrivée en Lozère il y a presque 20 ans. Elle a aujourd'hui 42 ans et travaille comme aide-soignante de nuit.
2: C'est grâce à Alloès que j'ai connu le monde professionnel en France. J'ai pu signer mon premier CDI, j'ai fait ma formation d'aide-soignante et aujourd'hui je suis diplômée.
0: Son conseil à ceux et celles qui arrivent.
2: Il ne faut jamais lâcher. Tout le temps, je venais demander, est-ce qu'il y a une mission pour moi ? Tout le mois, tu peux ne rien avoir, mais n'ai jamais lâché prise, en revenu toujours poser la question, est-ce qu'il y a une mission, est-ce que, et ça montre qu'on a la volonté, qu'on a envie.
0: Solène Despinet, la directrice de l'association, a suivi ce parcours de près.
3: C'est une chaîne qui est assez incroyable, c'est-à-dire qu'elle est venue à Alloès pour avoir de l'aide et aujourd'hui c'est elle qui apporte de l'aide dans son métier. C'est tout ça l'intégration, c'est dans un métier, dans une vie, dans une réalisation personnelle aussi, donc vraiment c'est beau.
0: D'autres débutent leur parcours. Alison, colombienne, est arrivée en France en 2023 sans parler français.
4: Et Alloès m'a aidé beaucoup, aidé pour apprendre à travailler une autre chose différente. Pour la mobilité aussi. Tous les moments, Alloès m'a aidé beaucoup. Et aujourd'hui, si je suis contente et je regarde que je peux apprendre à faire autre chose différente, que je peux avancer, de petite en petite, mais j'avance.
0: Ces profils sont de plus en plus nombreux à Alloès.
3: En 2025, on a fait travailler 39 nationalités différentes. Nous, l'idée, c'est de laisser personne au bord du chemin, soit avec Alloès, soit en orientant vers des partenaires.
0: Et le point commun entre toutes ces histoires ?
3: C'est l'envie. C'est-à-dire qu'il y a, sur le parcours, il y a eu des doutes, il y a eu des moments de questionnement, de est-ce que je vais y arriver ? Est-ce que je suis à la hauteur ? Mais en fait, l'envie, c'est impressionnant. Des deux témoignages qu'on a eus et de tous les autres qui passent la porte ici, c'est un moteur excellent qui permet d'ouvrir plein de portes, quoi.
0: À l'Alloès ESL, on ne promet pas de miracle, juste un premier pas vers l'emploi et l'envie fait le reste.
1: Et la semaine de l'intégration des primo-arrivants se poursuit. Ce matin, tout d'abord, une randonnée part de Langogne à 10h. C'est ouvert à tous. Et puis demain, le film « L'autre côté de l'espoir » d'Aki Korismaki sera projeté au cinéma Trianon de Mende à 20h. Vous cherchez une nouvelle orientation, une reconversion ou tout simplement découvrir un secteur qui recrute? Eh bien alors rendez-vous ce matin de 10h à midi à la maison de ma région à Mende pour une animation consacrée au métier du transport. Au programme présentation de formation, témoignages, échanges avec des professionnels et même des casques de réalité virtuelle pour vivre ces métiers de l'intérieur.

0: des jeunes est officiellement installé ce mercredi à 17h30 en mairie. 15 jeunes scolarisés du CM1 à la seconde ont été élus par leur père lors du scrutin organisé le 26 septembre dernier. Pendant 3 ans, ils pourront donc proposer des projets d'intérêt général, participer à l'amélioration du cadre de vie et découvrir le fonctionnement de la collectivité. La cérémonie d'installation est ouverte au public. Retour à Mende maintenant avec le Centre d'études et de recherche Benjamin Bardi qui propose ce mercredi une nouvelle conférence. Elle concerne la maîtrise de l'eau à travers les âges avec l'exemple du Nil et du barrage d'Assouan. Elle sera présentée à 17h30, rendez-vous à la salle Urbain 5. Et puis pour finir un spectacle, il est nommé « La motivation de la compagnie, le dénouement qu'on voudrait », une pièce de théâtre qui se joue ce vendredi soir à la Jeunette Verte de Florac. Une pièce qui questionne notre rapport au travail et qui a plu à Sébastien Kuhn, directeur artistique du théâtre.
1: Notre rapport au travail, notre rapport à l'argent, notre rapport à qu'est-ce qu'on fait, pourquoi on le fait, comment on le fait. Voilà. Et donc là, effectivement, le sous-titre du spectacle, c'est « Théâtre humoristique orienté vers l'emploi, désorienté par un lapin ». Donc, il se trouve, c'est Alice qui est... Une intérimaire, enfin quelqu'un qui n'a pas un travail vraiment fixe et qui aujourd'hui doit faire la mascotte de lapin pour une animation commerciale et qui en fait s'interroge, va péter un plomb évidemment, et s'interroge sur son rapport au travail, sur pourquoi elle travaille, comment elle travaille et pour qui aussi. Voilà. Donc c'est très drôle, c'est Aurélia Tasté, toute seule en solo, qui avait déjà fait Argent, Pudeur et Décadence, qui avait joué au Festival d'Olt, enfin pas mal de pièces pour la rue aussi. C'est un spectacle que j'ai découvert en rue, qui joue en salle aussi. Voilà, c'est un fond très sociétal, mise en scène de manière très drôle.
0: La motivation de la compagnie, le dénouement qu'on voudrait, c'est donc ce vendredi à 20h à Florac, tarif de 6 à 12 euros.
2: Bonjour, en cette journée du mercredi 7 octobre, le temps sera pluvieux avec des températures en baisse. Des orages seront attendus dans l'après-midi et sur tout le département. Côté température, elles sont comprises entre 15 degrés à Langogne et au Blémard et 20 degrés du côté de la Canourgue. Nous attendons également 18 degrés à Mende et 17 à Marvejols. Votre fin de semaine s'annonce beaucoup plus ensoleillée. 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

0: 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Il est 8h à Paris, 6h en temps universel.
1: Andréane Mélard.
0: Et Pierre Boudias pour le journal. Bonjour Pierre.
2: Bonjour Andréane, bonjour à tous.
0: La jeunesse de France dans les rues hier.
2: Ils étaient des centaines de milliers, lycéens comme étudiants, à marcher dans tout le pays pour réclamer plus de moyens pour l'éducation. Un mouvement qui prend de l'ampleur et entend s'inscrire dans la durée, vous l'entendrez. Minute de silence et émotion en Israël ce matin. Commémoration aujourd'hui des 3 ans des attaques terroristes du 7 octobre. Le début aussi d'une sanglante riposte israélienne sur la bande de Gaza, où vous l'entendrez, la vie dans les camps de réfugiés est devenue la norme. Nous serons également dans les écoles ukrainiennes où les cours sont rythmés par les bombardements, en Éthiopie pour entendre le témoignage rare d'une réfugiée tigréenne qui raconte la violente reprise des combats. Et puis quand une invisible se rêve en bête de scène, c'est le thème du nouveau film d'Isabelle Huppert, ni vu ni connu. On vous fait découvrir cette comédie caustique où l'actrice nous dévoile un monde du cinéma ô combien hiérarchisé.
0: Des visages jeunes, en colère et par dizaines de milliers, c'était hier dans les rues françaises.
2: Une manifestation d'ampleur dans le cadre du mouvement lycéen qui secoue le pays ces dernières semaines. Au moins 256 000 personnes se sont mobilisées selon le ministère de l'Intérieur, le double selon les organisateurs. Aucun incident majeur n'est à déplorer. Laura Martel, bonjour.
3: Bonjour.
2: La mobilisation a rassemblé au-delà des seuls lycéens qui comptent bien poursuivre leur mouvement.
3: Oui, mobilisés aux côtés des lycéens, les étudiants, mais aussi des adultes, enseignants, parents, représentants syndicaux et même élus venus soutenir leurs revendications, remplacement des profs absents, rénovation des bâtiments insalubres ou refonte de Parcoursup jugés inégalitaires. Des adultes qui disaient être aussi présents pour protéger les jeunes suite aux violences qui ont émaillé les blocages d'établissements. Lors cette mobilisation, lycéens et étudiants veulent l'inscrire dans la durée. Des blocages sont encore annoncés pour aujourd'hui, mais qui devraient être une journée de transition avant un nouvel appel à manifester jeudi lancé dès hier. L'assurance du Premier ministre face à l'Assemblée dans l'après-midi d'une correction à venir de Parcoursup n'a pas convaincu face à des jeunes qui réclament des annonces budgétaires concrètes.
2: Sébastien Lecornu qui, face aux députés, a aussi réfuté toute instruction politique de répression policière contre les lycéens et évoqué des accidents.
3: Oui, alors que pourtant hier, la Commission nationale consultative des droits de l'homme a exprimé sa vive inquiétude face au recours disproportionné à la force par la police et qu'on a appris aussi la mise en examen d'un policier auteur d'un tir de grenade qui a brisé la mâchoire d'un jeune de 14 ans dans le Val d'Oise. Le Premier ministre espère maintenant apaiser la contestation et faciliter le retour des élèves dans les établissements en proposant une demi-journée dédiée au débat d'ici vendredi. Une option déjà contestée par les chefs d'établissement qui estiment que les autorités cherchent à se défausser des problèmes sur eux.
2: Les explications de Laura Martel, merci à vous.
0: Il y a 3 ans, jour pour jour, l'horreur et la stupeur en Israël.
2: Le 7 octobre 2023, le Hamas débutait au petit matin une série d'attaques terroristes d'ampleur inédite. Bilan 1221 victimes, 251 personnes kidnappées, dont seules 148 devaient être relâchées en vie. Un assaut également synonyme du début d'une riposte sanglante de l'armée israélienne sur la bande de Gaza. Depuis, ce sont plus de 74 000 Gazaouis qui ont été tués et qui continuent à périr sous des bombardements qui se poursuivent malgré un cessez-le-feu théoriquement en vigueur. Un conflit qui a également entériné le déplacement forcé de centaines de milliers de personnes dans une enclave occupée à 60% par l'armée israélienne. Les Gazaouis vivent donc toujours dans des camps de déplacés, des conditions terribles qui deviennent la nouvelle normalité. Reportage de Rami El-Megari et Frédéric Misselin dans le camp de Barbara, près de Mawassi.
4: À Gaza, le bureau des médias est dirigé par le Hamas et son directeur l'affirme. Près 1,5 million de personnes sont aujourd'hui encore déplacées dans l'enclave palestinienne. Il dit avoir besoin de 62 000 tentes et accuse Israël de bloquer le passage de ce type de matériel. Tarek vit dans le camp de Barbara depuis 3 ans. Il confirme l'aide humanitaire est insuffisante et quand elle arrive, elle est parfois détournée.
5: Ce n'est pas pour tout le monde. Les quantités ne suffisent pas. Ceux qui reçoivent des tentes ne reçoivent pas de couverture, par exemple. Et puis, il y a de la corruption.
4: Raouya a été victime d'un vol. On lui a dérobé ses bijoux, son téléphone portable et 6 000 $.
6: Ici, on est collés les uns aux autres. Je ne me sens plus en sécurité. Je n'arrive toujours pas à croire que ce voleur a osé me regarder alors que j'étais presque nue par une nuit d'été. Depuis, si j'entends une goutte d'eau tomber, je réveille mon mari, Mahmoud.
4: Les déplacés vont devoir passer un nouvel hiver sous la tente. Des membres du gouvernement israélien disent vouloir vider la bande de Gaza de sa population. Une menace que balaie Abderrahman, un autre habitant du camp de Barbara.
7: Nous ne quitterons donc jamais Gaza, quelles que soient les souffrances endurées.
4: Rami Al-Megari dans la bande de Gaza, Frédéric Misselin, Jérusalem, RFI.
2: Une minute de silence a été observée ce matin sur les sites des attaques du Hamas en Israël, commémoration qui revêt une importance toute particulière à 3 semaines des élections législatives. À noter que le ministre français des Affaires étrangères annonce être arrivé en Israël pour participer à ces cérémonies. La France qui avait annoncé début septembre mettre fin au commerce avec les colonies israéliennes situées dans les territoires palestiniens occupés, au premier rang desquels la Cisjordanie, le territoire palestinien toujours en proie à une violence croissante des colons. Une photo journaliste de l'AFP a été rouée de coups et visée par des tirs hier dans le nord. L'association de la presse étrangère exige une enquête des autorités israéliennes.
0: Ce témoignage rare à présent, Pierre, venu d'une région d'où presque rien ne filtre.
2: Le Tigré éthiopien où la guerre a fait son retour il y a une quinzaine de jours. L'armée fédérale poursuit sa contre-offensive contre les rebelles du nord du pays. Combat à l'arme lourde, aux drones également, qui affecte considérablement les populations civiles. Selam est l'une de ces civils. Le 27 septembre, cette jeune femme a fui Mekele en voiture avec des amis, direction la capitale éthiopienne, Addis Abeba. En chemin, le groupe fait halte à Alamata, dans le sud du Tigré, alors que la ville est plongée dans le chaos. Elle raconte au micro de Marlène Panara.
1: Dans la pension d'Addis Abeba, où elle est installée depuis quelques jours, Selam s'offre enfin un peu de répit, même si elle confie dormir très peu. Revenir sur le périple de ces derniers jours lui est difficile, dit-elle, car les images de son arrivée dans le sud du Tigré la hantent encore.
7: Quand nous sommes arrivés à Alamata, il y régnait un grand tumulte, il y avait un bruit assourdissant d'armes à feu. C'était en plein cœur de la ville, au niveau du marché. J'ai vu de mes propres yeux des morts et des blessés. Certains avaient la moitié du visage arraché. J'ai vu ça. C'était le chaos partout, au centre-ville, sur les marchés, ainsi qu'aux abords des immeubles résidentiels.
1: Depuis la reprise de la guerre il y a 2 semaines, la ville d'Alamata a été le théâtre d'intenses combats. Le 22 septembre, 15 à 17 frappes de drones, menées notamment sur des écoles et un hôpital, ont tué 14 personnes, rapporte le réseau spécialisé dans les conflits ACLED. Pour les rescapés comme Selam, le traumatisme est profond.
7: J'ai eu peur, vraiment peur, c'était si dur. Si je venais à mourir à ce moment-là, personne n'aurait su où j'étais ni où j'allais, car il n'y avait pas de connexion internet ni de téléphone. Ma famille m'attendait, ils ne savaient pas où j'étais et personne ne me connaissait à Alamata. Vous imaginez ?
1: Le week-end dernier, l'armée fédérale a multiplié les attaques de drones dans plusieurs villes du Tigré. L'une d'elles a tué 8 personnes, dont un enfant, dans le camp de déplacés d'Adi Abay, au centre du Tigré. Marlène Panara, Addis Abeba, RFI.
2: Plus d'un mois après sa disparition, les autorités du Niger donnent des nouvelles de notre confrère Moussa Kaka, disparu le 31 août dernier à Niamey. Celui qui a longtemps raconté l'actualité nigérienne sur notre antenne est bien en détention. C'est le ministre de la Justice et des Droits Humains, Aliyo Daouda, qui l'a confirmé à Reporters sans frontières. Il assure que le journaliste a commis des infractions dont il devra répondre devant les juridictions du pays sans donner plus de précisions. RSF salue une preuve de vie mais continue de dénoncer une détention arbitraire tant qu'il n'a pas accès à ses proches ou à un avocat.
0: Quand le bruit des bombes remplace celui de la sonnerie, c'est le quotidien d'une partie des élèves de Kiev.
2: Ceux qui continuent à poursuivre leurs études en présentiel malgré l'intensification des frappes russes sur la capitale ukrainienne. Depuis le début de la guerre, 334 écoles et autres établissements éducatifs ont été endommagés selon les autorités municipales. De quoi bien sûr faire vivre un enfer aux jeunes contraints de se rendre en salle de classe. Notre correspondante en Ukraine, Emmanuel Chaz, a pu en rencontrer certains.
8: Pour les élèves de Kiev, les cours peuvent s'interrompre à tout moment. Margarita, lycéenne, en a fait l'expérience il y a quelques jours lorsque son établissement a été touché par une frappe de drone russe.
9: Nous étions en cours de biologie et nous écoutions le professeur. Nous avons entendu une déflagration et le professeur a dit qu'il y avait le feu. Nous nous sommes tous levés brusquement et nous avons quitté le bâtiment. La fumée commençait à entrer, nous avions peur, ça sentait très mauvais.
8: Sa professeure de biologie, Victoria Rodzietka, raconte comment les élèves ont rejoint un abri.
9: Comme on dispose d'un abri équipé, nous avons heureusement eu le temps d'y descendre avec tout le monde. Ça fait 3 fois qu'on a des dégâts considérables, mais tout le monde est en vie.
8: C'est la 3e fois que ce lycée est touché. Ici, les élèves peuvent passer des journées entières dans les abris. Pour Margarita, même l'hiver à venir est une source d'angoisse.
9: J'espère que les cours cet hiver se dérouleront en ligne. Ce sera plus facile et moins effrayant. Ça va être angoissant d'aller à l'école tous les jours, tous les matins.
8: Le lycée de Margarita à Kiev n'est pas un cas isolé. Selon l'UNICEF, plus de 1600 établissements scolaires ont été endommagés ou détruits en Ukraine depuis février 2022. Et face au danger, plus d'un million d'enfants suivent désormais des cours à distance. Emmanuel Chasse, Kiev, RFI.
2: La capitale ukrainienne à nouveau visée ce matin par des bombardements russes. Ils ont fait 2 morts au moins selon un premier bilan des autorités militaires. Frappe alors que ce mercredi marque les 74 ans du président russe Vladimir Poutine. Le chef de l'État sommé de s'expliquer sur les soupçons d'un début d'épidémie de peste en Sibérie. Le chef de l'Organisation mondiale de la santé demande des informations complètes et transparentes alors qu'une laborantine serait décédée dans un institut de lutte contre la maladie. Washington annonce également demander officiellement plus d'informations à Moscou sur la situation.
0: Et puis du cinéma, avec une comédie qui lève le voile sur les coulisses, justement, du cinéma.
2: Ni vu ni connu de Marc Fitoussi s'intéresse aux petites mains de la grande toile, les figurants incarnés à travers le personnage d'Isabelle Huppert. Un long métrage, Carlotta Morteo, qui nous rappelle que derrière les paillettes, le cinéma se révèle être un monde très hiérarchisé.
10: Excusez-moi, on va bientôt être appelé ?
11: Oui, ça devrait plus trop tarder.
12: Des heures d'attente pour un maigre salaire, c'est le quotidien de Corinne Maclou, incarnée par Isabelle Huppert.
10: Moi, je suis libre, je fais ce que je veux.
12: Une figurante de cinéma tenace qui n'a jamais de sa vie réussi à décrocher un rôle malgré son talent.
10: Non, parce que là, tu me vois, bon, j'avais besoin de faire mes heures, mais je peux tout à fait jouer des trucs beaucoup plus conséquents, comme on dit. Il y en a sous le capot.
12: Alors, tous les moyens sont bons pour se faire remarquer.
10: Sandrine, tiens, je te donne mon CV. T'es noté sur la deuxième page l'adresse pour le lien.
11: Le lien ?
13: Dis-lui que tu vas jamais la regarder, sa vidéo.
12: Une figurante qui, contre toute attente, va se lier d'amitié avec une star.
14: Qu'est-ce que tu lui trouves ?
15: Avec elle, je peux garder les pieds sur terre.
12: Sandrine Kiberlin joue le rôle d'une actrice célèbre, drôlement nombriliste, dans un monde du cinéma fait de privilèges et d'injustices.
16: La table de la régie pour les figurants n'est pas la même que la table de la régie pour les acteurs principaux. Qu'on puisse écarter un figurant qui nous déconcentre, ça arrive, c'est réel, c'est concret, et c'est des humiliations que subissent effectivement des gens qui n'ont pas le même statut que les acteurs principaux d'un film, par exemple. Il y a des abus de pouvoir, c'est une réalité.
17: Je t'admire beaucoup, mais je ne peux plus.
12: Dans un casting de très haut vol, ni vu ni connu s'amuse avec tendresse de cet insatiable besoin des acteurs d'être aimés et reconnus.
2: Carlotta Morteo, ni vu ni connu avec Isabelle Huppert, mais aussi donc Sandrine Kiberlin, ça sort donc aujourd'hui en salle.
0: Merci beaucoup Pierre Boudias, on aurait pu parler également des adieux de Lionel Messi à la sélection argentine hier soir avec cette victoire 3-0 contre le Bénin, mais je pense qu'on va y revenir dans quelques secondes dans le journal des sports et puis dans 5 minutes également notre grand invité international sur RFI, Omer Shemtov, enlevé le 7 octobre 2023, il y a très exactement 3 ans, alors qu'il se trouvait au fait.
18: Bonjour, en cette journée du mercredi 7 octobre, le temps sera pluvieux avec des températures en baisse. Des orages seront attendus dans l'après-midi et sur tout le département. Côté température, elles sont comprises entre 15 degrés à Langogne et au Blémar et 20 degrés du côté de la Canourgue. Nous attendons également 18 degrés à Mende et 17 à Marvejols. Votre fin de semaine s'annonce beaucoup plus ensoleillée. Nous fêtons les Serges.
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0: Bonjour, il est 8h30, merci d'être à l'écoute de 48FM. On retrouve le journal Thomas Semmler.
1: Bonjour à toutes et à tous, à la une de votre journal, la mairie de Saint-Chély tire la sonnette d'alarme concernant son approvisionnement en eau potable. Comment le travail permet l'intégration des personnes étrangères primo-arrivant en Lozère, c'est le thème de votre reportage du jour. Et puis également, les jeunes prennent le pouvoir à Marvejols, ainsi qu'un spectacle ce vendredi à Florac. Et on commence donc ce journal à Saint-Chély-d'Apcher où le maire se demande sérieusement combien de temps encore l'eau potable va pouvoir couler dans les robinets. Une situation en ressources en eau jugée particulièrement tendue et inquiétante. La commune appelle donc les habitants à réduire leur consommation au strict minimum. Il est notamment demandé d'éviter les consommations inutiles, privilégier les douches plutôt que les bains. La commune précise toutefois que l'eau distribuée reste pour l'instant conforme sur le plan bactériologique. Une situation plus que critique qui pourrait s'améliorer dans les prochains jours avec les pluies attendues. Trouver sa place dans un nouveau pays passe souvent par un premier travail. Notre semaine consacrée aux primo-arrivants se poursuit aujourd'hui avec l'association Alloès ESL qui accompagne depuis plus de 30 ans des personnes vers l'emploi et de plus en plus de personnes venues de l'étranger. Pour 48FM, Ludovic Terrol est allé à leur rencontre.
0: Alloès ESL accompagne ces personnes primo-arrivantes vers l'emploi et à travers l'emploi vers l'intégration. Parmi elles, Jeanne, arrivée en Lozère il y a presque 20 ans. Elle a aujourd'hui 42 ans et travaille comme aide-soignante de nuit.
2: C'est grâce à Alloès que j'ai connu le monde professionnel en France. J'ai pu signer mon premier CDI, j'ai fait ma formation d'aide-soignante et aujourd'hui je suis diplômée.
0: Son conseil à ceux et celles qui arrivent.
2: Faut jamais lâcher. Tout le temps, je venais demander, est-ce qu'il y a une mission pour moi ? Tout le mois, tu peux ne rien avoir, mais n'ai jamais lâché prise. En revenu, toujours poser la question, est-ce qu'il y a une mission ? Est-ce que ? Et ça montre qu'on a la volonté, qu'on a envie.
0: Solène Despinet, la directrice de l'association, a suivi ce parcours de près.
3: C'est une chaîne qui est assez incroyable, c'est-à-dire qu'elle est venue à Alloès pour avoir de l'aide. Et aujourd'hui, c'est elle qui apporte de l'aide dans son métier. C'est tout ça l'intégration. C'est dans un métier, dans une vie, dans une réalisation personnelle aussi. Donc vraiment, c'est beau.
0: D'autres débutent leur parcours. Alison, colombienne, est arrivée en France en 2023 sans parler français.
4: Et Alloès m'a aidé beaucoup, beaucoup, beaucoup. Aidé pour apprendre à travailler en autre chose différente. Pour la mobilité aussi. Tous les moments, Alloès m'a aidé beaucoup. Et aujourd'hui, si je suis contente et je regarde que je peux apprendre à faire autre chose différente, que je peux avancer, des petites en petites, mais j'avance.
0: Ces profils sont de plus en plus nombreux à Alloès.
3: En 2025, on a fait travailler 39 nationalités différentes. Nous, l'idée, c'est de laisser personne au bord du chemin, soit avec Alloès, soit en orientant vers des partenaires.
0: Et le point commun entre toutes ces histoires ?
3: C'est l'envie. C'est-à-dire qu'il y a, sur le parcours, il y a eu des doutes, il y a eu des moments de questionnement, de est-ce que je vais y arriver ? Est-ce que je suis à la hauteur ? Mais en fait, l'envie, c'est impressionnant. Des deux témoignages qu'on a eus et de tous les autres qui passent la porte ici, c'est un moteur excellent qui permet d'ouvrir plein de portes, quoi.
0: À l'Alloès ESL, on ne promet pas de miracle, juste un premier pas vers l'emploi et l'envie fait le reste.
1: Et la semaine de l'intégration des primo-arrivants se poursuit. Ce matin, tout d'abord, une randonnée part de Langogne à 10h. C'est ouvert à tous. Et puis demain, le film « L'autre côté de l'espoir » d'Aki Korismaki sera projeté au cinéma Trianon de Mende à 20h. Vous cherchez une nouvelle orientation, une reconversion ou tout simplement découvrir un secteur qui recrute ? Eh bien alors, rendez-vous ce matin de 10h à midi à la maison de ma région, à Mende.

0: Journée porte ouverte s'inscrit dans le cadre de la mobilisation nationale de toutes les maisons des adolescents en France pour faire connaître leur mission. À Marvejols, maintenant, le nouveau conseil municipal des jeunes est officiellement installé ce mercredi à 17h30 en mairie. 15 jeunes scolarisés du CM1 à la seconde ont été élus par leur père lors du scrutin organisé le 26 septembre dernier. Pendant 3 ans, ils pourront donc proposer des projets d'intérêt général, participer à l'amélioration du cadre de vie et découvrir le fonctionnement de la collectivité. La cérémonie d'installation est ouverte au public. Retour à Mende maintenant avec le centre d'études et de recherche Benjamin Bardi qui propose ce mercredi une nouvelle conférence. Elle concerne la maîtrise de l'eau à travers les âges avec l'exemple du Nil et du barrage d'Assouan. Elle sera présentée à 17h30, rendez-vous à la salle Urbain 5. Et puis pour finir un spectacle, il est nommé « La motivation de la compagnie, le dénouement qu'on voudrait », une pièce de théâtre qui se joue ce vendredi soir à la Jeunette Verte de Florac. Une pièce qui questionne notre rapport au travail et qui a plu à Sébastien Kuhn, directeur artistique du théâtre.
1: Notre rapport au travail, notre rapport à l'argent, notre rapport à qu'est-ce qu'on fait, pourquoi on le fait, comment on le fait. Voilà. Et donc là, effectivement, le sous-titre du spectacle, c'est « Théâtre humoristique orienté vers l'emploi, désorienté par un lapin ». Donc il se trouve, c'est Alice qui est... Une intérimaire, enfin quelqu'un qui n'a pas un travail vraiment fixe et qui aujourd'hui doit faire la mascotte de lapin pour une animation commerciale et qui en fait s'interroge, va péter un plomb évidemment, et s'interroge sur son rapport au travail, sur pourquoi elle travaille, comment elle travaille et pour qui aussi. Voilà. Donc c'est très drôle, c'est Aurélia Tasté, toute seule en solo, qui avait déjà fait Argent, Pudeur et Décadence, qui avait joué au Festival d'Olt, enfin pas mal de pièces pour la rue aussi. C'est un spectacle que j'ai découvert en rue, qui joue en salle aussi. Voilà, c'est un fond très sociétal, mise en scène de manière très drôle.
0: La motivation de la compagnie, le dénouement qu'on voudrait, c'est donc ce vendredi à 20h à Florac, tarif de 6 à 12 euros.
2: Bonjour, en cette journée du mercredi 7 octobre, le temps sera pluvieux avec des températures en baisse. Des orages seront attendus dans l'après-midi et sur tout le département. Côté température, elles sont comprises entre 15 degrés à Langogne et au Blémard et 20 degrés du côté de la Canourgue. Nous attendons également 18 degrés à Mende et 17 à Marvejols. Votre fin de semaine s'annonce beaucoup plus ensoleillée. Nous fêtons les Serges.

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0: 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Et c'est le retour de Clément Gouitz pour le journal. 3 ans après le massacre du Hamas, Israël commémore ses victimes.
1: Plus de 1200 personnes tuées, 251 otages emmenés à Gaza et 148 ont été libérés en vie. Des commémorations qui interviennent alors que les frappes israéliennes se poursuivent sur Gaza et que les accusations de crimes de guerre et de génocide se multiplient. Les lycéens dans la rue, un acte 4 est prévu demain en France. 250 000 personnes ont manifesté hier selon les autorités. RFI est allé à leur rencontre à Nantes. Un premier cas d'Ebola confirmé au Kenya. Une question urgente, comment le malade a-t-il pu franchir plusieurs frontières sans être détecté? Cet homme de 40 ans venait de RDC, a été placé à l'isolement à Nairobi avant de décéder. Une course contre la montre est lancée par les autorités pour identifier d'éventuels cas contacts. Une page se tourne, on ne verra plus Lionel Messi sous le maillot argentin. Le champion du monde 2022 a dit adieu à ses fans cette nuit lors de son dernier match face au Bénin à Buenos Aires.
0: 3 ans après les attaques terroristes du Hamas le 7 octobre, plusieurs cérémonies se sont tenues aujourd'hui en Israël.
1: Une minute de silence a été observée ce matin, 6h29, heure locale, heure précise du lancement de l'attaque du Hamas dans plusieurs lieux du pays. Plusieurs commandos se sont infiltrés dans de nombreux lieux, notamment le festival Nova ou encore les kibbutz Kfar Aza, Be'eri, Niroz. Plus de 1200 personnes ont été tuées, 251 otages emmenés à Gaza, 148 ont été libérés en vie. Mais cette journée sanglante du 7 octobre a également marqué le début de la guerre menée par Israël contre les Palestiniens de Gaza. Une campagne de bombardement aérien intensif qui vise officiellement le Hamas, mais dans un territoire si densément peuplé et surtout sous blocus depuis 2007, c'est la population civile qui en subit les conséquences. Et à Abla Junaidi, ces 3 ans de guerre, ce sont 3 ans de traumatisme accumulé pour les Palestiniens de Gaza.
2: Oui, déplacements forcés, famine organisée, attaques systématiques contre les infrastructures civiles, notamment les hôpitaux. L'ampleur des crimes est telle que nombre d'experts et des organisations israéliennes même dénoncent un génocide à Gaza. Dans une ordonnance historique en 2024, la Cour internationale de justice cite les propos de plusieurs hauts dirigeants israéliens déshumanisant les Palestiniens et reconnaît le risque plausible de génocide. Plusieurs commissions d'enquête de l'ONU dénoncent le même crime et notamment le ciblage des enfants. Moufid a 12 ans, il rêve de devenir ingénieur. Pour l'heure, il vit à Gazaville avec ses 2 petits frères et sa mère Manar. Tous les 4 ont survécu à ces 3 années d'enfer, une 12aine de déplacements forcés, la famine. L'un des garçons a failli périr dans un bombardement israélien. Une expérience traumatisante parmi tant d'autres, raconte Manar.
3: Quand j'y repense, je pleure, même s'il a survécu, Dieu merci. Cela m'a rendue plus forte. Ensuite, nous avons dû marcher environ 15 heures. Vous le feriez, vous, avec des enfants? Sur le chemin, nous avons vu des morts, des crânes, des corps décomposés. Plus tard, nous avons failli nous noyer dans une tente à Gazaville, avec des rats près de mes garçons endormis. Des nuits sans sommeil pour moi.
1: Et Abla, où se trouve le père de ses enfants?
2: Alors le mari de Manar travaillait en Israël avant le 7 octobre. Comme des milliers de travailleurs palestiniens, son visa a été révoqué. Il se trouve désormais coincé en Cisjordanie occupée. Son maigre salaire ne permet pas d'assurer les dépenses. Depuis le cessez-le-feu d'octobre 2025, les marchandises entrent, mais en quantité insuffisante. Tout coûte cher à Gaza et désormais le propriétaire de la petite chambre menace la jeune femme.
3: Il m'a dit « Je vais jeter vos affaires dans la rue. On verra qui vous logera. J'ai été forcée de m'endetter pour le faire taire. Cette guerre laisse les gens livrés à eux-mêmes. »
2: Désespérée, Manar redoute une chose, devoir quitter le confort relatif de sa chambre en sous-sol et sans fenêtre pour retourner dans une tente à l'approche de l'hiver. Pour économiser quelques shekels, elle a retiré son plus petit-fils de l'école maternelle car l'enseignement, même public, est payant à Gaza.
1: Abla Junaidi. Emmanuel Macron a salué ce matin sur X la mémoire des victimes du 7 octobre tout en promettant de combattre l'antisémitisme partout et toujours. Plusieurs responsables politiques doivent participer aujourd'hui à un hommage du CRIF à Paris. La préfecture de police de Paris interdit la manifestation du collectif Urgence Palestine. Prévu aujourd'hui, jour des commémorations des attaques, les autorités invoquent des risques de troubles à l'ordre public dans un contexte de fortes tensions et de menaces terroristes élevées. Le collectif dénonce une censure politique.
0: Le 7 octobre 2023, bien sûr, à la une de la presse israélienne, on y revient dans 10 minutes. Il y aura bien un acte 4 de la mobilisation lycéenne en France.
1: Le principal syndicat des chefs d'établissement refuse la proposition de Sébastien Lecornu de mettre en place la journée banalisée d'échange pour apaiser la contestation. Cela ne permettrait pas, selon eux, de répondre aux problèmes de fond. Des manifestations sont donc prévues demain. Les blocages des établissements vont se poursuivre aujourd'hui. Et les lycéens étaient nombreux hier à manifester partout en France. 450 000 selon les organisateurs, 250 000 selon les autorités. Et à Nantes, où la façade d'un lycée avait brûlé la semaine dernière, plus de 12 000 personnes étaient dans les rues. Léo et Hélène.
4: Face au CRS, dos aux lycéens, des adultes, syndicalistes, souvent élus, parfois, se tiennent par les bras pour former une chaîne de protection.
5: Il y a des mots d'ordre, pas un seul feu, pas un seul caillassage, rien.
4: Daniel, infirmier et parent d'élèves.
5: En 10 jours, on compte un éborgné, un qui a les dents exposées, un qui n'a plus de main. C'est une répression et nous avons, en tant que parents d'élèves, la responsabilité d'aider les enfants. Nous devons protéger notre jeunesse.
4: Brassard blanc sur le bras pour montrer qu'elle veut protéger les jeunes, Christine est une mère inquiète.
6: Ça n'est pas normal d'avoir ce type d'échange, du genre « fais attention quand tu vas à la manif, prends soin de toi devant ton lycée », alors qu'en fait ça devrait bien se passer et on devrait tous pouvoir apprendre à manifester, à revendiquer calmement dans la rue ou devant son lycée, sans forcément craindre la police, on ne devrait jamais craindre la police.
4: Des adultes qui sont aussi là pour soutenir les revendications des lycéens. Guy est agriculteur, membre de la Confédération Paysanne.
7: Ben, j'ai des petits-enfants, hein, donc j'aimerais bien qu'ils aient des lycées à peu près convenables. Ils ont besoin d'écoute, ils ont besoin de rentrer dans la vie. Il ne faut pas que ce soit des vieux comme moi qui décident de l'avenir de tout le monde. Il faut que les jeunes se prennent en main.
8: On essaie de remonter jusque-là.
4: Voilà. Léo Hélène, Nantes, RFI.
1: Des mobilisations secouées par des violences, 488 personnes interpellées hier, 6500 depuis le début de la contestation le 17 septembre dernier. Et plusieurs avocats d'adolescents placés en garde à vue dénoncent ce matin des violences physiques, des insultes et des tentatives d'humiliation par des policiers qui ont laissé, selon eux, des mineurs terrorisés. Le Premier ministre Sébastien Lecornu doit prendre la parole ce soir. Au menu, la situation dans les lycées, les prix des carburants ou encore la crise agricole.
0: Les manifestations lycéennes font réagir, Clément, jusqu'à Washington.
1: Oui, Donald Trump accuse l'immigration et l'islam d'être à l'origine du mouvement. Des propos vivement dénoncés par Jean-Luc Mélenchon qui accuse Marine Le Pen de lui avoir livré un récit fantasmé des violences. Le ministre des Affaires étrangères, Jean-Noël Barrot, lui estime que chacun tente de raconter les manifestations à sa manière.
0: RFI 10h07 à Sanaa. Les attaques houthis se multiplient ces dernières heures.
1: Les rebelles yéménites ont attaqué ce matin l'aéroport d'Aden avec des drones et des missiles dans le sud, siège du gouvernement yéménite. Et un peu plus tôt, Riyad affirme avoir intercepté plusieurs missiles tirés par les Houthis alors que les rebelles yéménites intensifient leurs attaques contre le royaume. De nombreuses explosions ont tendu la nuit dernière à Riyad. En face, les forces gouvernementales, soutenues par l'Arabie Saoudite, ont lancé une vaste contre-offensive. L'engagement militaire a été coordonné avec les co-signataires du pacte de la Mecque. En effet, la Turquie, le Pakistan et l'Arabie Saoudite ont annoncé la mise en pratique de cet accord de défense mutuelle. Et c'est une première, Auréliane Verdier, pour cette alliance scellée il y a 2 mois.
9: Tout reste encore à définir, nous confie une source diplomatique pakistanaise qui célèbre tout de même la concrétisation de longues négociations. Le pacte de la Mecque associe la deuxième armée de l'OTAN, la Turquie, la principale puissance du Golfe, l'Arabie Saoudite, et la seule puissance nucléaire du monde musulman, le Pakistan. Pour l'heure, Ankara et Islamabad ont simplement annoncé prendre les mesures nécessaires pour déployer des forces et des moyens militaires en Arabie Saoudite. Nous participons à des missions de reconnaissance, mais les combats sont menés par les forces saoudienne, a précisé le ministre de la Défense pakistanaise lundi. Reste à savoir combien de temps les deux pays pourront rester en position défensive, écartés des combats directs. L'activation de ce pacte n'est pas uniquement destinée au conflit yéménite, c'est également un message envoyé à l'Iran, grand allié des rebelles yéménites. Le régime iranien pourrait à nouveau activer son axe de la résistance en mobilisant ses différentes forces alliées contre l'Arabie Saoudite. Ces derniers mois, par exemple, des tirs avaient visé l'Arabie Saoudite depuis le territoire voisin irakien, des tirs attribués aux milices chiites pro-iraniennes.
1: Washington demande officiellement à Moscou des explications après la mort d'une laborantine dans un institut spécialisé dans la peste en Sibérie. Les autorités russes démentent tout lien avec la peste. Moscou affirme que la jeune femme est morte d'une pneumonie d'origine indéterminée et assure que la situation sanitaire est sous contrôle. L'OMS juge pour l'heure le risque faible en Russie est très faible en Europe.
0: Le Kenya en alerte après un premier cas d'Ebola.
1: Cet homme de 40 ans, malade depuis près d'un mois, a traversé l'Ouganda par la route avant de prendre l'avion pour Nairobi où il a finalement été isolé et testé. Il est décédé depuis. Et Alban Tiroir, correspondante à Nairobi, les autorités sanitaires tentent désormais de reconstituer son parcours pour identifier d'éventuels cas contacts.
8: Le défunt est un Kenyan qui habitait en RDC depuis 7 ans. C'est ce qu'a expliqué le ministre de la Santé du Kenya, Aden Duale, mardi.
10: Le patient est tombé malade il y a environ un mois et a été pris en charge dans plusieurs hôpitaux alors qu'il se trouvait encore en RDC. Il s'est rendu à Kampala par la route, puis le samedi 3 octobre, il a pris un vol à destination de Nairobi. Il a ensuite été transporté par un ami et un proche directement de l'aéroport international Jomo Kenyatta à l'hôpital de Nairobi, où il a été rapidement admis dans une chambre isolée.
8: Il a ensuite été testé positif au virus Ebola et est décédé lundi soir. Le Kenyan présentait, selon le ministre, plusieurs symptômes faisant penser à une fièvre hémorragique. Des interrogations sont soulevées sur son passage à l'aéroport sans avoir été détecté. Le directeur à la santé au sein du ministère, Patrick Amoth, y a répondu devant la presse.
11: Nous pensons que lorsque le patient s'est présenté, il savait déjà qu'il était malade. Il est possible que certains des médicaments qu'il prenait aient pu masquer plusieurs symptômes qui devenait impossible à déceler. Par exemple, un médicament qu'il avait pris pour faire baisser sa température.
8: Désormais, les autorités surveillent de près les cas contacts. 8 membres de la famille du défunt ont été placés en quarantaine, a annoncé la présidence, tout comme 21 soignants qui se sont occupés de lui. Les 27 passagers qui étaient avec lui lors du vol Kampala-Nairobi ont aussi été identifiés et contactés. Alban Tiroir, Nairobi, RFI.
0: En Haïti, les élections présidentielles et législatives sont reportées.
1: Le Conseil électoral explique ce report notamment par les difficultés liées à l'insécurité et aux violences des gangs. Ce nouveau calendrier doit être annoncé prochainement. Haïti, plongé dans une grave crise politique et sécuritaire, n'a plus organisé d'élections nationales depuis 10 ans. Et cette décision ne surprend pas les Haïtiens, Peterson Luxama.
12: C'est un énième réaménagement du calendrier électoral en Haïti. Pour ces citoyens rencontrés dans la capitale, à l'image de Maud Lefertile, cette décision traduit l'échec de l'équipe au pouvoir.
13: Décision ça, expliquez-nous l'autre point encore.
14: Cette décision indique une nouvelle fois que le gouvernement d'Alix Didier Fils-Aimé et ses équipes ont échoué sur toute la ligne. Car ce qu'ils avaient comme véritable mission, établir l'ordre et la sécurité, organiser des élections libres et honnêtes, ils n'ont rien réalisé de tout cela.
12: Pour ces citoyens, la situation était prévisible. Selon eux, le problème dépasse donc le simple report du calendrier, Colson Anglade, met directement en cause la capacité des autorités actuelles à conduire un processus électoral crédible.
15: Nous l'avons toujours clamé. L'équipe au pouvoir n'a aucun intérêt à organiser des élections. Nous l'avons toujours dit. Alix n'instaurera jamais la sécurité dans le pays. Voilà pourquoi nous plaidons en faveur d'une nouvelle gouvernance qui pourra rétablir la sécurité et organiser des élections normales.
12: C'est un processus électoral déjà marqué par plusieurs reports. Le premier calendrier prévoyait les élections dès le 30 août 2026. Mais elles ont été repoussées dans un premier temps en avril. Depuis, les modifications se succèdent. 10 ans après les dernières élections nationales en 2016, Haïti peine à élire de nouveaux dirigeants et doit donc attendre de nouvelles dates pour retourner aux urnes. Peterson Luxama, Port-au-Prince, RFI.
0: On ne le verra plus sous le maillot argentin.
1: Lionel Messi a fait ses adieux cette nuit à la sélection argentine. L'émotion était forte. Le champion du monde 2022 a disputé son dernier match devant plus de 85 000 supporters face au Bénin en match amical. Et notre correspondante Théo Conscience a suivi ce match avec ceux qui n'ont pas réussi à décrocher une place.
16: Au moment où l'hymne argentin commence à retentir, l'émotion est déjà palpable. Dans la fan zone, au pied du stade monumental, on s'époumonne. Sur l'écran géant, accompagné de ses 3 fils, Lionel Messi peine à retenir ses larmes. Puis le match commence, le capitaine argentin tente sa chance sans réussir à trouver le but. À la 10e minute, le jeu s'arrête, une ovation s'élève et des feux d'artifice éclatent en hommage au numéro 10 argentin. Ce n'est qu'à la 71e minute que l'Argentine chavire pour de bon. Lionel Messi vient d'inscrire sur pénalty le but du 3-0. Le 126e et le dernier de sa carrière internationale. La voix chevrotante, Gabriel Lopez salue un modèle.
17: C'est un exemple en tant que footballeur, mais aussi en tant qu'homme. Un exemple de solidarité qui n'a jamais baissé les bras. Je suis ému car c'est le plus grand joueur de tous les temps qui s'en va.
16: Le match se termine. Dans le ciel de Buenos Aires, un ballet de drones dessine la silhouette de l'idole argentine soulevant la Coupe du Monde. Il va me manquer, s'exclame Thiago, 8 ans et des étoiles plein les yeux. Théo Conscience, Buenos Aires, RFI.
18: Bonjour, en cette journée du mercredi 7 octobre, le temps sera pluvieux avec des températures en baisse. Des orages seront attendus dans l'après-midi et sur tout le département. Côté température, elles sont comprises entre 15 degrés à Langogne et au Blémard et 20 degrés du côté de la Canourgue. Nous attendons également 18 degrés à Mende et 17 à Marvejols. Votre fin de semaine s'annonce beaucoup plus ensoleillée. Nous fêtons les Serges.
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0: Il est 10h30, bonne matinée sur 48FM, le journal Thomas Semler.
1: Bonjour à toutes et à tous, à la une de votre journal, la mairie de Saint-Chély tire la sonnette d'alarme concernant son approvisionnement en eau potable. Comment le travail permet l'intégration des personnes étrangères primo-arrivant en Lozère, c'est le thème de votre reportage du jour. Et puis également, les jeunes prennent le pouvoir à Marvejols, ainsi qu'un spectacle ce vendredi à Florac. Et on commence donc ce journal à Saint-Chély-d'Apché où le maire se demande sérieusement combien de temps encore l'eau potable va pouvoir couler dans les robinets. Une situation en ressources en eau jugée particulièrement tendue et inquiétante. La commune appelle donc les habitants à réduire leur consommation au strict minimum. Il est notamment demandé d'éviter les consommations inutiles, privilégier les douches plutôt que les bains. La commune précise toutefois que l'eau distribuée reste pour l'instant conforme sur le plan bactériologique. Une situation plus que critique qui pourrait s'améliorer dans les prochains jours avec les pluies attendues. Trouver sa place dans un nouveau pays passe souvent par un premier travail. Notre semaine consacrée aux primo-arrivants se poursuit aujourd'hui avec l'association Alloès ESL qui accompagne depuis plus de 30 ans des personnes vers l'emploi et de plus en plus de personnes venues de l'étranger. Pour 48FM, Ludovic Terrol est allé à leur rencontre.
0: Alloès ESL accompagne ces personnes primo-arrivantes vers l'emploi et à travers l'emploi vers l'intégration. Parmi elles, Jeanne, arrivée en Lozère il y a presque 20 ans. Elle a aujourd'hui 42 ans et travaille comme aide-soignante de nuit.
2: C'est grâce à l'Ouest que j'ai connu le monde professionnel en France. J'ai pu signer mon premier CDI, j'ai fait ma formation d'aide-soignante et aujourd'hui je suis diplômée.
0: Son conseil à ceux et celles qui arrivent.
2: Faut jamais lâcher. Tout le temps, je venais demander, est-ce qu'il y a une mission pour moi ? Tout le mois, tu peux ne rien avoir, mais n'ai jamais lâché prise. En revenu, toujours poser la question, est-ce qu'il y a une mission ? Est-ce que ? Et ça montre qu'on a la volonté, qu'on a envie.
0: Solène Despinet, la directrice de l'association, a suivi ce parcours de près.
3: C'est une chaîne qui est assez incroyable, c'est-à-dire qu'elle est venue à Alloès pour avoir de l'aide. Et aujourd'hui, c'est elle qui apporte de l'aide dans son métier. C'est tout ça l'intégration. C'est dans un métier, dans une vie, dans une réalisation personnelle aussi. Donc vraiment, c'est beau.
0: D'autres débutent leur parcours. Alison, colombienne, est arrivée en France en 2023 sans parler français.
4: Et Alloès m'a aidé beaucoup, beaucoup, beaucoup. Aidé pour apprendre à travailler en autre chose différente. Pour la mobilité aussi. Tous les moments, Alloès m'a aidé beaucoup. Et aujourd'hui, si je suis contente et je regarde que je peux apprendre à faire autre chose différente, que je peux avancer, des petites en petites, mais j'avance.
0: Ces profils sont de plus en plus nombreux à Alloès.
3: En 2025, on a fait travailler 39 nationalités différentes. Nous, l'idée, c'est de laisser personne au bord du chemin, soit avec Alloès, soit en orientant vers des partenaires.
0: Et le point commun entre toutes ces histoires ?
3: C'est l'envie. C'est-à-dire qu'il y a, sur le parcours, il y a eu des doutes, il y a eu des moments de questionnement, de est-ce que je vais y arriver ? Est-ce que je suis à la hauteur ? Mais en fait, l'envie, c'est impressionnant. Des deux témoignages qu'on a eus et de tous les autres qui passent la porte ici, c'est un moteur excellent qui permet d'ouvrir plein de portes, quoi.
0: À l'Alloès ESL, on ne promet pas de miracle, juste un premier pas vers l'emploi et l'envie fait le reste.
1: Et la semaine de l'intégration des primo-arrivants se poursuit. Ce matin, tout d'abord, une randonnée part de Langogne à 10h. C'est ouvert à tous. Et puis demain, le film « L'autre côté de l'espoir » d'Aki Korismaki sera projeté au cinéma Trianon de Mende à 20h. Vous cherchez une nouvelle orientation, une reconversion ou tout simplement découvrir un secteur qui recrute ? Eh bien alors rendez-vous ce matin de 10h à midi à la maison de ma région à Mende pour une animation consacrée au métier du transport. Au programme présentation de formation, témoignages, échanges avec des professionnels et même des casques de réalité virtuelle pour vivre ces métiers de l'intérieur. Cette animation co-organisée avec la maison de l'orientation de Montpellier et une association dédiée à l'emploi dans le transport est ouverte à tous. Donc autant des jeunes en quête d'orientation, demandeurs d'emploi ou des personnes en reconversion. Et une autre structure qui ouvre également ses portes aujourd'hui, c'est l'espace 48 jeunes. Il regroupe la maison des adolescents et le point accueil écoute jeunes de la Lozère, un lieu gratuit et confidentiel destiné aux jeunes de 11 à 25 ans. Cette journée porte ouverte s'inscrit dans le cadre de la mobilisation nationale de toutes les maisons des adolescents en France pour faire connaître leur mission. À Marvejols, maintenant, le nouveau conseil municipal des jeunes est officiellement installé ce mercredi à 17h30.

0: finir un spectacle. Il est nommé La motivation de la compagnie, le dénouement qu'on voudrait. Une pièce de théâtre qui se joue ce vendredi soir à la Jeunette Verte de Florac. Une pièce qui questionne notre rapport au travail et qui a plu à Sébastien Kuhn, directeur artistique du théâtre.
1: Notre rapport au travail, notre rapport à l'argent, notre rapport à qu'est-ce qu'on fait, pourquoi on le fait, comment on le fait. Voilà. Et donc là, effectivement, le sous-titre du spectacle, c'est théâtre humoristique orienté vers l'emploi, désorienté par un lapin. Donc il se trouve, c'est Alice qui est une intérimaire, enfin quelqu'un qui n'a pas un travail vraiment fixe et qui aujourd'hui doit faire la mascotte de lapin pour une animation commerciale et qui en fait s'interroge. Va péter un plomb, évidemment, et s'interroge sur son rapport au travail, sur pourquoi elle travaille, comment elle travaille et pour qui aussi. Voilà. Donc c'est très drôle, c'est Aurélia Tasté, toute seule en solo, qui avait déjà fait Argent, pudeur et décadence, qui avait joué au Festival d'Olt, enfin pas mal de pièces pour la rue aussi. C'est un spectacle que j'ai découvert en rue, qui joue en salle aussi. Voilà, c'est un fond très sociétal, mise en scène de manière très drôle.
0: La motivation de la compagnie, le dénouement qu'on voudrait, c'est donc ce vendredi à 20h à Florac, tarif de 6 à 12 euros.
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0: Il est 11h. Bonne matinée sur 48FM. Regard sur la gastronomie.
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2: C'est vraiment intéressant que vous posiez cette question des accords entre les mets et les vins, parce que c'est vrai qu'aujourd'hui c'est quand même un point fondamental de la sommellerie contemporaine, et quand on dirige un restaurant comme c'est mon cas, un restaurant qui de surcroît s'appelle Les Millésimes, qui est basé à Toulouse et qui dispose d'une carte de plus de 1000 références en vin, ben forcément on accorde une importance encore plus grande à tout ça. Donc c'est pour ça que dès le départ moi j'ai voulu m'entourer d'un sommelier professionnel expérimenté qui était passé par plusieurs grandes maisons pour pouvoir explorer cette dimension-là d'accord mais aussi de désaccord entre les mets et les vins. Et comme en plus on est en Occitanie et que c'est le plus grand vignoble du monde, hein, puisque l'Occitanie regroupe à la fois les appellations du Languedoc-Roussillon et celles des vignobles du Sud-Ouest, ben, je trouvais qu'il était vraiment indispensable de mettre l'accent là-dessus. Et donc, avec mon chef sommelier, Imanol Lonami, on a beaucoup travaillé sur ces accords et ces désaccords, et on a trouvé qu'il y avait justement un vin produit en Occitanie qui s'accorde et se désaccorde avec plein de mets différents. Et ce vin, ce sont les Bagnouls Tradition, qui sont produits au fin fond du Roussillon, pas très loin de la frontière espagnole d'ailleurs.
3: Ce sont des vins qui sont mutés type Porto, c'est-à-dire que c'est, on attend que les raisins soient bien concentrés en alcool et donc en sucre pour les vendanger. C'est pour ça qu'on appelle ça des vins doux naturels malgré tout. C'est pas du rajout de sucre. Et ensuite, on mute le vin, c'est-à-dire qu'on arrête la fermentation, on rajoute de l'alcool. Ça fait monter le degré évidemment, ça le cuit un tout petit peu pour schématiser. Et ensuite, ça fait des vins qui se tournent autour de 15-18 degrés en fonction, qui font des vins qui peuvent être très sympas sur des accords, qui partent sur des notes de cacao, de truffe, de chocolat, de choses comme ça, de tabac blond. Et c'est des vins assez particuliers qui, quand c'est bien fait, malgré le sucre qui est assez important, on a des vins d'une grande fraîcheur, d'une grande douceur qui amènent beaucoup de choses sur un repas, sur un accord particulier, sur un plat ou juste comme ça à l'apéro avec un cigare. Ça fait des vins d'une grande fraîcheur, c'est-à-dire que c'est pas lourd en bouche. Il y a de la rondeur, c'est soyeux, c'est ciselé, c'est propre, ça va loin. Il y a un bel équilibre entre les amertumes, entre les amers et l'acidité. Il y a un accord alcool-tanin qui est merveilleusement bien enlacé par le fruit. On a des côtés de torréfaction, de pruneau, de l'eau de vie. Il y a un moelleux qui prend les tanins, ce qui permet de ne pas assécher la bouche. Et la finale, elle part sur une grosse fraîcheur. On va aller chercher des choses très salines pour accentuer ce côté un peu fruit rouge acidulé. On peut le mettre sur certaines viandes, sur des agneaux, sur des choses comme ça, bien grillées, bien gratinées. Sur tout ce qui est petit plat avec des aubergines bien gratinées. Évidemment, beaucoup de fromage. Et puis après, on part sur tout ce qui est chocolat, ganache chocolat, chocolat noir, ganache chocolat blanc. Sur des petites tartelettes aux fruits de saison bien acidulées qui vont, où on va ramener, on va casser un peu le côté acidulé pour amener un peu de sucrosité sur des pâtes pas trop beurrées, etc. Donc en fait, on peut tout faire. Parce que je l'ai déjà fait. Un rôti de marcassin qui a été mariné dans du bagnoles, et ensuite on le sert, le bagnoles, on le boit bien frais avec quelques petites carottes Vichy, c'est extraordinaire. C'est à tomber, voilà. Un petit rebord de muret sur les hauteurs de Bagnouls avec deux amis. On n'a pas besoin de parler, on partage un moment. C'est un moment fort, intense. Voilà, un petit marcassin comme ça, sur une plancha dehors, face à la mer. On n'a plus besoin de parler, pas forcément. En tout cas, pas besoin de parler pour briser des silences, au contraire. Ces silences veulent tout dire.
2: Cette création a été réalisée par Radio Radio dans le cadre du partenariat entre l'Assemblée régionale des radios associatives et la région Occitanie-Pyrénées-Méditerranée. L'abus d'alcool est dangereux pour la santé.

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0: Merci de rester avec nous à l'écoute de RFI. Il est midi à Paris, 10h en temps universel. Le journal, c'est tout de suite avec vous, Karine Bellicha. Karine, bonjour.
1: Bonjour Caroline, bonjour à tous. À la une, les attentats du Hamas du 7 octobre 2023, 3 ans après, la société israélienne est toujours en état de choc et commémore toute la journée le pire massacre de son histoire, date qui marque un tournant pour toute la région et la dévastatrice campagne militaire à Gaza. Reportage dans l'enclave palestinienne dans un instant. Une région entière complètement bouleversée jusqu'au Yémen, où les Houthis alliés de Téhéran gagnent du terrain, multipliant les attaques, malgré la contre-offensive gouvernementale avec la pluie et l'aval de Riyad. Et puis nous évoquerons les suites du mouvement lycéen en France après la très forte mobilisation d'hier et les tentatives du gouvernement d'apaiser la crise avant un nouvel appel à battre le pavé de nouveau demain. Mais avant de développer ces titres, la saison des Nobel bat son plein. Médecine lundi, physique hier et place à la chimie aujourd'hui. Bonjour Simon Rosé.
2: Bonjour.
1: Le verdict vient tout juste d'être rendu par le comité Nobel et ce sont le français Henri Kagan et le japonais Kenzo Sohai qui sont récompensés pour des travaux sur la forme des molécules.
2: Et oui, car plusieurs molécules sont ce qu'on appelle chirales dans le jargon, comme les mains gauches et la main droite. Elles sont identiques, mais en fait, elles ne peuvent pas se superposer. C'est important parce que cette forme des molécules, elle a des effets sur leurs propriétés chimiques. Un médicament, par exemple, si l'un d'entre eux est efficace dans sa forme gauche, il peut en revanche être nocif dans sa forme droite. Et toute la question, c'est de savoir comment est-ce que la chimie choisit comment lors d'une réaction chimique, ça se fait qu'un côté apparaît plutôt que son image miroir. Henri Kagan et Kenzo Sohai ont mis au point une réaction chimique qui, spontanément, sans aucune intervention extérieure, aboutit toujours à la même forme. Dans le jargon, toujours, c'est ce qu'on appelle l'homochiralité. Et c'est une solution et une énigme chimique vieille de plus d'un siècle. Et pour cela, ils sont donc récompensés par l'Académie royale des sciences de Suède.
1: Les Français Henri Kagan et le Japonais Kenzo Sohai, donc, pour ce prix Nobel et le Nobel de littérature, ce sera demain avant celui de la paix, vendredi. Merci Simon Rosé. 3 ans après le 7 octobre, la société israélienne est toujours en état de choc, hantée par les massacres du Hamas, journée la plus meurtrière dans l'histoire du pays. Les hommages aux victimes ont se déroulé tout au long de la journée, ils ont déjà commencé. Hommes, femmes, enfants massacrés dans les kibbutz près de la frontière avec Gaza et au festival de musique Nova. 1221 morts au total, en très grande majorité des civils. 251 otages emmenés de force dans l'enclave palestinienne. Le 7 octobre 2023, date de bascule pour la région tout entière, face à la dévastatrice riposte israélienne. Gaza réduit en ruines, 74 200 morts palestiniens, 1,5 million de déplacés. Et malgré le cessez-le-feu, la situation humanitaire reste désastreuse. Il y a 3 ans, Israël bombardait des quartiers entiers dans le cadre de l'élimination ciblée de hauts responsables du Hamas. Le 17 octobre 2023, c'est le camp de réfugiés d'Al-Bouraj qui était visé. Plus de 120 personnes ont été tuées ce jour-là, dont des femmes et des enfants. Rami El-Megari s'est rendu dans ce quartier qui reste en ruine 3 ans plus tard. Reportage.
3: Ce quartier était très peuplé, très animé avant. Aujourd'hui, c'est vraiment très calme. On appelle cette zone le bloc 3.
4: Yad Jaber habitait dans cette zone résidentielle avant qu'elle soit détruite en 2023. Il y avait là une douzaine de maisons, de petits immeubles occupés par une dizaine de familles. Le regard triste, Iyad contemple ce qu'il reste de son ancien quartier, dévasté par les bombardements. Des tonnes de gravats, des habitations toujours éventrées, la nostalgie l'étreint.
3: Oui, je me souviens, pendant les fêtes, nous étions tous ensemble. Tous les enfants venaient frapper aux portes des habitants pour leur souhaiter bonne fête. Ils étaient tous comme nos enfants.
4: La mémoire des habitants du bloc 3 est douloureuse. Moas Abdel Fattah a 21 ans et il a perdu presque toute sa famille lors des frappes, ses parents, 2 frères et 2 sœurs.
5: Nous étions assis, moi et les enfants de mon oncle, devant la porte de la maison. Les petits jouaient dans la rue. C'était de bons moments. Aujourd'hui, je suis marié depuis presque 2 ans. J'ai une fille. Si Dieu le veut, nous pourrons faire revivre l'arbre généalogique de la famille.
4: Il y a 2 mois, Moaz est revenu vivre dans son ancien quartier. Il y a installé une tente pour loger sa famille. Rami Almeghari dans la bande de Gaza, Frédéric Misselin, Jérusalem, RFI.
1: L'onde de choc du 7 octobre en Cisjordanie, occupée aussi où les attaques des colons se multiplient depuis. Riposte meurtrière également au Liban contre le Hezbollah pro-Téhéran. En Iran même, aux côtés des Américains, toujours empêtrés dans le conflit. Une région complètement bouleversée jusqu'au Yémen. Les Houthis alliés de Téhéran ont multiplié les attaques contre les navires commerciaux en mer Rouge et avancent face aux forces gouvernementales alliées à l'Arabie Saoudite. Ils affirment avoir ciblé une nouvelle fois l'aéroport de Riyad ce matin à coups de missiles et de drones, malgré le déclenchement de la contre-offensive gouvernementale qui s'est faite avec l'appui et l'aval de Riyad, coordonnée avec les co-signataires du pacte de la Mecque. En effet, la Turquie, le Pakistan et l'Arabie Saoudite donc ont mis en pratique cet accord de défense mutuelle. Oriane Verdier, c'est une première pour cette alliance scellée il y a 2 mois.
6: Tout reste encore à définir, nous confie une source diplomatique pakistanaise qui célèbre tout de même la concrétisation de longues négociations. Le pacte de la Mecque associe la 2e armée de l'OTAN, la Turquie, la principale puissance du Golfe, l'Arabie Saoudite, et la seule puissance nucléaire du monde musulman, le Pakistan. Pour l'heure, Ankara et Islamabad ont simplement annoncé prendre les mesures nécessaires pour déployer des forces et des moyens militaires en Arabie Saoudite. Nous participons à des missions de reconnaissance, mais les combats sont menés par les forces saoudienne, a précisé le ministre de la Défense pakistanaise lundi. Reste à savoir combien de temps les deux pays pourront rester en position défensive, écartés des combats directs. L'activation de ce pacte n'est pas uniquement destinée au conflit yéménite, c'est également un message envoyé à l'Iran, grand allié des rebelles yéménites. Le régime iranien pourrait à nouveau activer son axe de la résistance en mobilisant ses différentes forces alliées contre l'Arabie Saoudite. Ces derniers mois, par exemple, des tirs avaient visé l'Arabie Saoudite depuis le territoire voisin irakien, des tirs attribués aux milices chiites pro-iraniennes.
1: Journée de relâche entre 2 jours de manifestation. Les cours ont repris dans la majorité des lycées en France avec toutefois quelques blocages. Un nouvel appel à manifester annoncé dans la foulée des rassemblements d'hier, marqué par une grosse mobilisation des lycéens. Dans le calme, sans blessés graves, plus de 260 000 manifestants partout en France décomptés par le ministère de l'Intérieur. Les syndicats en ont compté le double. Le gouvernement tente d'apaiser la crise. Le ministre de l'Intérieur a annoncé la suspension de l'usage des grenades assourdissantes. Un manifestant de 15 ans avait eu la main arrachée lundi dernier. Une enquête est ouverte à Rambeng.
7: Cette décision est prise à la suite de l'émoi suscité par l'amputation de la main gauche d'un adolescent de 15 ans. Il manifestait devant un lycée de la ville de Lens, dans le nord de la France, lundi dernier. Laurent Nunez précise que la suspension de l'utilisation de ces grenades sera maintenue jusqu'à ce que la lumière soit faite sur les circonstances de cet incident. Il est question de déterminer exactement la nature de la grenade qui a arraché la main du lycéen. Selon le ministre de l'Intérieur, il est possible que ce soit une grenade assourdissante, contrairement à ce que les premiers éléments de l'enquête évoquaient, à savoir une grenade de désencerclement lancée par des policiers. L'enquête devra également préciser si l'adolescent a ramassé la grenade ou si elle a atterri sur lui. Mise à disposition des forces de l'ordre en 2022, les grenades assourdissantes sont conçues pour exploser rapidement avant d'être ramassées et relancées vers les policiers par des manifestants. Contrairement aux grenades de désencerclement qui projettent des galets de caoutchouc avec effet sonore, les grenades assourdissantes, elles, produisent un choc sonore douloureux qui oblige les manifestants à s'en éloigner très rapidement. Depuis lundi, une dizaine d'enquêtes sont ouvertes par l'IGPN, la police des polices, pour des incidents en lien avec la mobilisation lycéenne.
1: En tout, 215 élèves et 85 personnels de l'éducation ont été blessés et près de 800 policiers et gendarmes. Une nouvelle mobilisation est donc prévue dès demain pour dénoncer les classes surchargées, les absences de professeurs non remplacés, particulièrement dans les quartiers populaires, et les défaillances de Parcoursup, le système d'orientation post-bac. Plusieurs syndicats de l'éducation ont appelé à une journée de grève et de manifestation demain en soutien soutien à la mobilisation des lycéens. Tout de suite, c'est 8 milliards de voisins avec Emmanuel Bastide. Bonjour Emmanuel.
8: Bonjour Karine Bellicha. Et bien sûr, nous allons parler de cette mobilisation lycéenne très importante chez 8 milliards.
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0: Il est midi et quart, bon appétit pour ceux qui sont à table. On retrouve le journal Thomas Semmler.
1: Bonjour à toutes et à tous. À la une de votre journal, la mairie de Saint-Chély tire la sonnette d'alarme concernant son approvisionnement en eau potable. Comment le travail permet l'intégration des personnes étrangères primo-arrivant en Lozère? C'est le thème de votre reportage du jour. Et puis également, les jeunes prennent le pouvoir à Marvejols, ainsi qu'un spectacle ce vendredi à Florac. Et on commence donc ce journal à Saint-Chély-d'Apcher, où le maire se demande sérieusement combien de temps encore l'eau potable va pouvoir couler dans les robinets. Une situation en ressources en eau jugée particulièrement tendue et inquiétante. La commune appelle donc les habitants à réduire leur consommation au strict minimum. Il est notamment demandé d'éviter les consommations inutiles, privilégier les douches plutôt que les bains. La commune précise toutefois que l'eau distribuée reste pour l'instant conforme sur le plan bactériologique, une situation plus que critique qui pourrait s'améliorer dans les prochains jours avec les pluies attendues. Trouver sa place dans un nouveau pays passe souvent par un premier travail. Notre semaine consacrée aux primo-arrivants se poursuit aujourd'hui avec l'association Alloès ESL qui accompagne depuis plus de 30 ans des personnes vers l'emploi et de plus en plus de personnes venues de l'étranger. Pour 48 FM, Ludovic Terrol est allé à leur rencontre.
0: Alloès ESL accompagne ces personnes primo-arrivantes vers l'emploi et à travers l'emploi vers l'intégration. Parmi elles, Jeanne, arrivée en Lozère il y a presque 20 ans. Elle a aujourd'hui 42 ans et travaille comme aide-soignante de nuit.
2: C'est grâce à Alloès que j'ai connu le monde professionnel en France. J'ai pu signer mon premier CDI, j'ai fait ma formation d'aide-soignante et aujourd'hui je suis diplômée.
0: Son conseil à ceux et celles qui arrivent.
2: Faut jamais lâcher. Tout le temps, je venais demander, est-ce qu'il y a une mission pour moi ? Tout le mois, tu peux ne rien avoir, mais n'ai jamais lâché prise. En revenu, toujours poser la question, est-ce qu'il y a une mission? Est-ce que... Et ça montre qu'on a la volonté, qu'on a envie.
0: Solène Despinet, la directrice de l'association, a suivi ce parcours de près.
3: C'est une chaîne qui est assez incroyable, c'est-à-dire qu'elle est venue à Alloès pour avoir de l'aide. Et aujourd'hui, c'est elle qui apporte de l'aide dans son métier. C'est tout ça l'intégration. C'est dans un métier, dans une vie, dans une réalisation personnelle aussi. Donc vraiment, c'est beau.
0: D'autres débutent leur parcours. Alison, colombienne, est arrivée en France en 2023 sans parler français.
4: Et Alloès m'a aidé beaucoup, beaucoup, beaucoup. Aidé pour apprendre à travailler en autre chose différente. Pour la mobilité aussi. Tous les moments, Alloès m'a aidé beaucoup. Et aujourd'hui, si je suis contente et je regarde que je peux apprendre à faire autre chose différente, que je peux avancer, des petites en petites, mais j'avance.
0: Ces profils sont de plus en plus nombreux à Alloès.
3: En 2025, on a fait travailler 39 nationalités différentes. Nous, l'idée, c'est de laisser personne au bord du chemin, soit avec Alloès, soit en orientant vers des partenaires.
0: Et le point commun entre toutes ces histoires?
3: C'est l'envie. C'est-à-dire qu'il y a, sur le parcours, il y a eu des doutes, il y a eu des moments de questionnement, de est-ce que je vais y arriver, est-ce que je suis à la hauteur? Mais en fait, l'envie, c'est impressionnant. Des deux témoignages qu'on a eus et de tous les autres qui passent la porte ici, c'est un moteur excellent qui permet d'ouvrir plein de portes, quoi.
0: À l'Alloès ESL, on ne promet pas de miracle, juste un premier pas vers l'emploi et l'envie fait le reste.
1: Et la semaine de l'intégration des primo-arrivants se poursuit. Ce matin, tout d'abord, une randonnée part de Langogne à 10h. C'est ouvert à tous. Et puis demain, le film « L'autre côté de l'espoir » d'Aki Korismaki sera projeté au cinéma Trianon de Mende à 20h. Vous cherchez une nouvelle orientation, une reconversion ou tout simplement découvrir un secteur qui recrute? Eh bien alors rendez-vous ce matin de 10h à midi à la maison de ma région à Mende pour une animation consacrée au métier du transport. Au programme présentation de formation, témoignages, échanges avec des professionnels et même des casques de réalité virtuelle pour vivre ces métiers de l'intérieur. Cette animation co-organisée avec la maison de l'orientation de Montpellier et une association dédiée à l'emploi dans le transport est ouverte à tous. Donc autant des jeunes en quête d'orientation, demandeurs d'emploi ou des personnes en reconversion. Et une autre structure qui ouvre également ses portes aujourd'hui, c'est l'espace 48 jeunes. Il regroupe la maison des adolescents et le point accueil écoute jeunes de la Lozère, un lieu gratuit et confidentiel destiné aux jeunes de 11 à 25 ans. Cette journée porte ouverte s'inscrit dans le cadre de la mobilisation nationale de toutes les maisons des adolescents en France pour faire connaître leur mission. À Marvejols, maintenant, le nouveau conseil municipal des jeunes est officiellement installé ce mercredi à 17h30 en mairie. 15 jeunes scolarisés du CM1 à la seconde ont été élus par leur père lors du scrutin organisé le 26 septembre dernier. Pendant 3 ans, ils pourront donc proposer des projets d'intérêt général, participer à l'amélioration du cadre de vie et découvrir le fonctionnement de la collectivité. La cérémonie d'installation est ouverte au public. Retour à Mende maintenant avec le Centre d'études et de recherche Benjamin Bardi qui propose ce mercredi une nouvelle conférence. Elle concerne la maîtrise de l'eau à travers les âges avec l'exemple du Nil et du barrage d'Assouan. Elle sera présentée à 17h30, rendez-vous à la salle Urbain 5. Et puis pour finir un spectacle, il est nommé La motivation de la compagnie Le dénouement qu'on voudrait, une pièce de théâtre qui se joue ce vendredi soir à la Jeunette Verte de Florac. Une pièce qui questionne notre rapport au travail et qui a plu à Sébastien Kuhn, directeur artistique du théâtre.
5: Notre rapport au travail, notre rapport à l'argent, notre rapport à qu'est-ce qu'on fait, pourquoi on le fait, comment on le fait. Voilà. Et donc là, effectivement, le sous-titre du spectacle, c'est « Théâtre humoristique orienté vers l'emploi, désorienté par un lapin ». Donc il se trouve, c'est Alice qui est... Une intérimaire, enfin quelqu'un qui n'a pas un travail vraiment fixe et qui aujourd'hui doit faire la mascotte de lapin pour une animation commerciale et qui en fait s'interroge, va péter un plomb évidemment, et s'interroge sur son rapport au travail, sur pourquoi elle travaille, comment elle travaille et pour qui aussi. Voilà, donc c'est très drôle, c'est Aurélia Tasté, toute seule en solo, qui avait déjà fait Argent, pudeur et décadence, qui avait joué au Festival d'Olf, enfin pas mal de pièces pour la rue aussi. C'est un spectacle que j'ai découvert en rue, qui joue en salle aussi. Voilà, c'est un fond très sociétal, mise en scène de manière très drôle.
1: La motivation de la compagnie, le dénouement qu'on voudrait, c'est donc ce vendredi à 20h à Florac, tarif de 6 à 12 euros.

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1: Bonjour et bienvenue dans Tech News, le média du lycée Émile Pétavin. Je suis Mathéo et aujourd'hui je suis avec Clément, Clairvy et Clémence. Et nous allons vous parler des méchants dans les films.
2: C'est ça! Rentre vite, ma princesse! Il ne faudrait pas manquer la fête de ton bon vieux papa!
1: Cela peut paraître assez enfantin au premier abord, mais nous avons une toute autre vision du sujet. Quand on parle de méchants, on peut aussi parler de vie quotidienne, de mode, d'actualité et de politique. Commençons par les bases. Quel est votre méchant préféré? Nous sommes allés poser la question à nos camarades.
3: Dark Vador.
4: Dans Les Moches et Méchants, le personnage le gros.
5: Klaus dans Vampire Diaries.
6: Dans Oggy et les cafards. Les cafards.
7: Drago Malfoy dans Harry Potter.
8: Klaus Mikkelsen dans Vampire Diaries.
9: Brad Pitt dans Prison Break.
1: Ça en fait des méchants. Clémence, est-ce que tu peux nous dire ce qui fait un bon méchant?
10: Qu'est-ce qui fait un bon vilain? D'abord, l'apparence. Cicatrices, couleurs sombres, sourire carnassier. Pensez à Scar dans Le Roi Lion ou à Dark Vador. Le physique trahit immédiatement les intentions. Ensuite, la motivation obsessionnelle. Nos méchants ne font jamais les choses à moitié. Maléfique maudit un royaume entier pour une invitation ratée. Voldemort détruit tout pour l'immortalité. Cette démesure les rend fascinants. Troisième point commun, l'intelligence redoutable. Contrairement aux clichés, les meilleurs vilains sont brillants. Hannibal Lecter, le Joker ou même Jafar manipulent leurs adversaires avec une intelligence glaçante. Enfin, le charisme paradoxal. Étrangement, on est souvent captivé par ces personnages. Ils osent ce que nous oserions jamais, incarnent nos pulsions refoulées. Les méchants ont également un langage et un comportement qui les rendent identifiables. Ils utilisent souvent des clichés de la langue du méchant, avec des phrases comme « Vous êtes trop faible pour moi » ou « Vous allez mourir maintenant ». Le méchant parfait, c'est finalement un miroir déformant du héros. Même intelligence, même détermination, mais au service du chaos plutôt que de l'ordre. Ils servent de contrepoint aux héros, créant un dynamique de conflit et donnent un sens à l'histoire. Ils sont les obstacles que les héros doivent surmonter pour atteindre leur objectif.
1: Merci Clémence. Donc selon toi, quand on est méchant, on l'est de A à Z. C'est un rôle qu'on nous attribue et dont on ne peut pas se défaire. Mais est-ce aussi simple que ça? Et qu'en pensent mes acolytes?
10: Oui, je pense que quand on est méchant, on l'est de A à Z à 100% et parfois même plus. Même s'il y a certains concepts comme le concept du anti-héros qui fait que, bah, comme dans Manon Lescaut par exemple, qui donne des exemples à ne pas suivre, qui les décrit exactement. Il y a aussi le fait qu'on peut plus facilement s'identifier. Les méchants, ils ont plein de défauts, c'est donc plus facile de s'imaginer à leur place. Ça remet aussi beaucoup plus en question la limite entre le méchant et le gentil, le bien, le mal, tout ça parce que, comme dit précédemment dans la chronique, souvent ce sont exactement les mêmes personnes qui font les mêmes actes, mais juste pour des causes différentes. D'abord, les gentils font des fois des actions plus immorales que les méchants, mais comme ils sont au service du bien en quelque sorte, des quelque chose qui peuvent être juste pour les autres, ça passe mieux.
11: Mais moi, je suis d'accord avec ce que tu dis, Clémence. Après, je pense qu'il y a, ben, il y a l'autre côté aussi, que les méchants, souvent, ils sont méchants parce qu'ils ont besoin de rétablir une justice. Ils ont besoin de se venger. Donc, à partir du moment où ils ont rétabli cette justice et où ils se sont vengés, ben, il y a une fin. Et ben, forcément, ça dépend des histoires. Mais je pense que ben, un méchant peut changer. Il peut devenir gentil à partir du moment où il a accompli ce qu'il voulait faire et s'il a accompli les raisons pour lesquelles il était méchant.
1: Après, moi, pour le coup, sur le fait qu'un méchant, il est de A à Z, je ne suis pas tout à fait d'accord, parce que quand on voit, par exemple, dans Harry Potter, Drago Malfoy, il fait des actions qui, parfois, sont mal, mais d'un autre côté, il va aider Harry ou même d'autres personnes. Donc, en fait, quand tu es méchant, tu vas forcément, à un moment, montrer un côté peut-être un peu plus gentil de ta personne pour potentiellement plus tard faire plus de mal.
10: Après, je peux comprendre ce que tu dis, Mathéo, mais encore, tout est question de notion, je pense, parce que rien n'est tout blanc ou tout noir. C'est un peu comme le truc du yin yang qu'ils ont dans les pays asiatiques. C'est que forcément, tout le monde a une petite touche de bon, un bon fond, et tout le monde a une petite touche de noirceur en soi. Merci beaucoup pour les réponses aux questions. Maintenant, on passe à la pause musicale avec Into the Fire de 30 Cents.

0: Vous êtes toujours avec Tech News, ici Mathéo, je vous accompagne pour cette deuxième partie d'émission. On sait maintenant ce qui fait un méchant, et en toute logique, on devrait en avoir peur, les détester, les fuir. Sauf que on les adore, et surtout, on adore les détester.
1: Il a du charisme. Je pense que ce qui est bien avec Drago, c'est qu'il a assez de sensibilité, je trouve. Il y a plusieurs parties dans le film où il est assez sensible, et en fait, ça, on est attaché plutôt au personnage. En fait, on a un peu de la peine pour lui, parce

0: pour regarder. Dans un film, avouez, qui vous fascine le plus ? Le héros courageux ou le méchant charismatique ? En tout cas, nous sommes certainement tous d'accord pour dire que les méchants sont charismatiques, ils parlent bien, ils sont malins, parfois drôles. Peut-être que ce qui nous attire chez eux, c'est justement leur liberté. Ils osent faire ce que l'on n'ose pas faire, franchir les règles. Prenons Maléfique, par exemple, dans La Belle au bois dormant. Elle est imposante, mystérieuse, et chaque geste, chaque regard impose le respect. On ne peut s'empêcher d'être captivé par sa présence.
1: Elle est tellement laide qu'elle inspire presque la compassion. Je te hais, mocheté.
0: Ce n'est pas seulement ce qu'elle fait, mais c'est la manière dont elle le fait qui attire notre attention. Et puis bien sûr, sans méchant, pas d'histoire et pas de héros non plus. Sans méchant, il n'y a pas d'enjeu, pas d'intrigue, pas de tension. En fait, les méchants peuvent nous faire peur, nous stresser, parfois même nous énerver. Mais finalement, est-ce que ce n'est pas ça qui nous permet d'apprécier encore plus la réussite ? Quand Scar manipule Simba ou quand Maléfique jette sa malédiction, notre cœur bat plus vite et quand le héros triomphe enfin, le soulagement et la joie explosent. En fait, le méchant ne sert pas seulement à créer le conflit, il rend la victoire du héros beaucoup plus intense et satisfaisante. C'est exactement ce qui rend les films plus passionnants et plus attirants.
2: Toi, tu me complètes. À leurs yeux, tu n'es qu'une bête de foire. Comme moi. Pour l'instant, tu leur es utile. Mais après, ils te chasseront comme un pestiféré. Au nom de leur moralité et de leur éthique.
0: Les méchants du cinéma nous attirent parce qu'ils représentent une part cachée de nous-mêmes que l'on ne montre pas, qu'on refoule, la colère, la jalousie, la vengeance ou le désir de pouvoir. Quand on les regarde, on vit à travers eux par procuration. On ressent ce qu'ils ressentent, on ose ce qu'ils osent, mais sans les conséquences réelles. C'est un moyen sûr d'explorer nos émotions les plus fortes. C'est ce qu'on appelle la catharsis, un concept venu de la tragédie grecque, le fait de se purger de ses émotions en les vivant intensément, mais à travers une œuvre. En voyant un méchant agir, on laisse sortir notre peur, notre colère, notre fascination, et à la fin, quand il est vaincu, on se sent soulagé, purifié. En somme, les méchants nous permettent de vivre nos pulsions interdites, sans danger, et de mieux comprendre ce que signifie être humain entre ombre et lumière. Alors, quand vous regardez un film, posez-vous la question, qui admirez-vous le plus, le héros ou le méchant ?
3: Excellente question, Clairvy, mais du coup, Clémence, qu'en penses-tu ?
4: Je suis complètement d'accord avec toi, Clairvy, parce que moi, ce que je préfère, c'est Anakin dans Star Wars, parce qu'il est beaucoup plus humain.
3: Mais du coup, on peut faire un parallèle avec la vie quotidienne, car on aime dire du mal, surtout nous les Français qui adorons râler à tort et à travers, non ?
0: Bah oui, moi en tout cas, ça me fait penser, par exemple, dans la cour de récré, quand c'est l'heure des potins, que tout le monde va raconter des choses, bah, même si c'est pas forcément des choses négatives, mais en fait, c'est une manière de se rassurer, et puis on sent qu'on crée des liens avec nos amis, puisqu'en fait, on découvre des choses un peu intimes sur les autres, et on est d'accord sur ces sujets.
3: Oui, par exemple, surtout moi, quand je regarde des émissions de télé-réalité, si je les regarde, c'est juste parce que les embrouilles me font mourir de rire. Et c'est vrai que quand les gens se disputent et sont méchants les uns avec les autres, t'as ce truc de « Ah, c'est croustillant !» Et j'aime quand les gens se chamaillent, quoi.
4: Moi, je vais rebondir un petit peu sur ce que Clairvy avait dit avant. Et c'est vrai que ça a été prouvé que pour créer des liens humains, ou même si je m'assois dans le métro à côté de quelqu'un que je connais pas, ça va être facilement une manière facile de démarrer une discussion en parlant sur telle ou telle chose. Ça nous crée des points communs, en fait.
3: Ouais, donc quand tu t'assois dans le métro, tu parles avec des gens et tu t'insultes.
4: Mais non !
3: Tu les connais pas et tu te lâches, quoi.
4: Mais non, pas du tout. Mais c'est vrai que si jamais il se passe quelque chose dans le métro et qu'on peut en parler ensemble, en mode... Pourquoi il fait ça, lui ? Ouais, moi, je sais que j'étais avec des... Ouais, ouais. À Montpellier, j'étais avec des copines. Il y a un mec complètement bourré qui est rentré dans le métro. Ça nous avait marqué avec mes copines. Et on a discuté avec d'autres gens qui étaient à côté. On avait parlé de ça. C'est pas sans parler mal.

0: de quelqu'un, ça crée du lien social.
1: Oui, en tout cas, ça peut faire rire. Enfin, on voit, il y a une scène, même dans un lieu commun avec plusieurs personnes, et en fait, on voit tous ce qui passe quelque chose, et en fait, rien que le fait qu'on commence à se regarder ou quoi, on commence à parler, et en fait, ben, forcément, on va tisser, même si c'est faible pour le moment, mais on va commencer à discuter avec ces gens avec ce sujet.
2: Ce débat a été très intéressant, et maintenant, c'est l'heure de ma chronique.
3: Anita, darling, ma chérie.
4: Estella, ça fait longtemps. Tu sais, j'arrêtais pas de te regarder à cette soirée et j'ai percuté. C'est Estella, de l'école primaire.
3: Ce n'est plus Estella. Elle, c'est du passé. Je suis Cruella.
2: Ces méchants qu'on aime tellement que certains ont leur propre film. Parmi tous les méchants du cinéma, peu ont eu le droit à leur propre long métrage. Pour se rendre compte, sur 700 000 films, depuis le début du cinéma, on en compte seulement 6 qui sont des biopics de méchants. J'ai bien évidemment vu les 6 que je vais vous lister, en commençant par mon préféré et en terminant par celui que j'ai le moins aimé. Cruella, alors ce film est pour moi le meilleur exemple pour un film sur un méchant. Tout y est, le scénario ne respecte aucun code Disney, au contraire il les bouscule tous. Emma Stone qui joue Cruella est incroyable, on dirait que le rôle a été écrit pour elle. Le film nous montre une nouvelle manière de voir Cruella, une Cruella beaucoup plus mode, avec des tenues les plus folles les unes que les autres. Et d'ailleurs je ne suis pas le seul à l'avoir aimé, car à sa sortie en France il a réalisé 1 500 000 entrées. Maléfique 1. Ce film nous montre une autre version de La Belle au Bois Dormant. Il a réalisé 2 millions d'entrées en France et il a même eu le droit à une suite, Maléfique 2, Le Pouvoir du Mal, qui lui a réalisé 2 700 000 entrées en France. Alors, on peut quand même relever que le film a séduit les spectateurs. Perso, ces films ne m'ont pas marqué. Bird of Prey et la fabuleuse histoire de Harley Quinn est un film totalement dédié à la femme du Joker. Alors que les avis sur ce film sont controversés, de mon point de vue, je trouve que le scénario part un peu dans tous les sens, mais il est sauvé par Margot Robbie, qui nous offre une super interprétation d'Harley Quinn, et grâce à ça, il a réussi à ramener plus de 1 million de fans dans les salles. Le Joker, ce film est absolument incroyable, malgré le fait que je n'aime pas Joaquin Phoenix, l'acteur du Joker. Je suis forcé d'avouer qu'il joue très bien et qu'il nous montre une grande maîtrise de son personnage. Et il a réalisé plus de 5 millions d'entrées en France. Mais en 2024, est sorti Joker Folie à deux, un film racontant l'histoire de la rencontre entre le Joker et Harley Quinn. Sur le papier, ça aurait pu être un bon film. On découvrait les talents d'actrice de Lady Gaga, mais en fait pas du tout. Le scénario est nul, ça chante toutes les 2 secondes, pour aucune raison, et en plus, Lady Gaga joue comme un pied. Sans surprise, ce fut un flop par rapport au premier. Lui ne réalisa que 1 million d'entrées en France. Tous ces méchants méritent que l'on développe leur histoire, mais je pense que seuls certains méchants ont le droit à leur propre film, car ils n'ont pas tous une histoire assez intéressante pour que l'on adapte en film. Prenons par exemple Gaston, le méchant dans La Belle et la Bête. Ce film est bien entendu un chef-d'œuvre d'animation, mais son méchant ne mérite pas autant d'éloges. Une écriture plate sur ses idéaux, un caractère machiste très peu original, voilà typiquement le genre de méchant qui ne mérite pas son film. Mais à l'inverse, Voldemort dans Harry Potter. Voilà un méchant qui claque, une histoire intéressante, un angle d'écriture qui nous force à nous faire adorer le détester. Voilà un méchant qui mériterait son propre film. Donc en gros, pour qu'un méchant ait son propre film, il faut que son personnage soit assez complexe et charismatique pour que le scénario soit assez riche et séduisant pour le public. Il nous faut des rebondissements, des émotions et qu'on puisse expliquer comment le gentil est devenu méchant. Merci pour votre attention. Le temps pour moi de respirer avec une pause musicale, Ethan de 21 Pilots.

0: à ses actions. Genre, il sera toujours contre les personnes qui veulent le bien.
1: Il est malhonnête.
2: Bah, son comportement envers les autres.
3: Il est méchant par rapport aux influences qu'il a sur lui.
1: C'est quand il fait du mal.
4: Bah, c'est quand on connaît un peu mieux la personne, déjà. On peut pas savoir si c'est un méchant sans le connaître.
5: Avec ses actes, ses paroles, comment il réagit avec les gens.
6: Ça peut par exemple, un méchant pour moi, c'est quelqu'un qui instaure une dictature, qui n'écoute pas son peuple ou qui pense qu'à lui-même.
7: Et finalement, à quoi reconnaît-on un méchant? Je laisse la parole à Clément.
8: Vous avez déjà imaginé un méchant en short de bain? Non, normal, parce qu'un méchant, c'est avant tout une identité visuelle, un style, un dress code. Dans notre imaginaire, le mal s'habille souvent en noir. Dark Vador, Maléfique, Voldemort, tous évoluent dans l'ombre et la portent littéralement sur eux. Le noir, c'est la couleur du pouvoir, du mystère, de la peur. Côté fringue, pas de jogging ni de pull tout doux. Le méchant aime les capes, les épaulettes, les lignes aiguës. Rien de rond, rien de rassurant. Tout est fait pour impressionner. Et puis, il y a les accessoires. Le Joker, avec son sourire figé, Cruella et ses cheveux bicolores, Maléfique avec ses cornes, chaque détail devient une signature, une façon de dire « Regardez-moi, je suis dangereux ». Sans oublier, le costume en général est une réelle mise en scène de soi-même. Le méchant s'habille pour faire constater sa personnalité. Il théâtralise son image physique pour laisser paraître son intellectuel malfaiteur. En vrai, le costume du méchant, c'est sa meilleure arme. Il impose le respect, la crainte et un peu d'admiration aussi. Et d'ailleurs, certains couturiers s'en sont inspirés. Alexander McQueen, Rick Owens, ou même Lady Gaga qui adore les looks sombres et un peu flippants. On peut le remarquer avec les concerts de Lady Gaga. Son look extravagant a été ciblé pour le qualifier de sataniste. C'est la vraie volonté de l'artiste avec une mise en scène indispensable. Encore une fois, elle fait refléter le fond par la forme qu'elle donne à son image. Dans Le Diable s'habille en Prada, le film parle de lui-même. La notoriété de Miranda Priestly nous montre que le vêtement est une partie intégrante de la personnalité. Le film nous montre que le costume est le reflet d'une méchanceté intérieure. Ces personnalités méchantes se retrouvent dans nos univers, dans le cliché de la mode. Karl Lagerfeld, qui donne une image identique depuis ses débuts, avec son col des années 20 remonté, nous fait constater que son image est une partie intégrante de sa personnalité. Alors si vous aussi vous rêvez de conquérir le monde, commencez par votre garde-robe. Parce que faut l'avouer, le mal, ça se porte plutôt bien.
7: Merci Clément, et maintenant on va laisser la parole à un peu la méchante du studio, car aujourd'hui elle est habillée tout en noir. Vas-y Clémence.
9: Depuis toujours, les histoires ont leurs méchants, comme Cruella, Capitaine Crochet. Mais au XXIe siècle, ils ne portent plus de cape ni de chapeau à plumes. Les méchants modernes sont bien réels. Ce sont les figures de pouvoir, les multinationales, les algorithmes, et parfois, nous-mêmes, derrière nos écrans. Aujourd'hui, dans cette chronique, je vous propose de jeter un œil à celui qui est en haut du podium, Donald Trump. Donald Trump, donc, c'est un peu le méchant de dessin animé, bien du XXIe siècle. Avec son teint orange et sa chevelure jaune paille, il semble tout droit sorti d'une caricature de presse. Comme tout bon vilain, il a ses options. Les migrants, le contrôle de la presse, ou encore cette quête absurde du prix Nobel de la paix. Sans oublier sa conviction divine d'être l'élu du peuple américain. Côté intelligence redoutable, on repassera. Mais lui en est persuadé. Quant au charisme, disons qu'il penche plutôt du côté du scandale que du magnétisme. Toujours fondé sur l'exagération, on ne compte pas le nombre de fois où il a utilisé des termes comme « greats »,« goods », ni le nombre de fois où il a traité quelqu'un de « stupid ». Et si on rajoute les fake news dont il a l'origine et les danses farfelues sur scène, on le reconnaît à des kilomètres. Mais le plus ironique dans tout ça, c'est que Donald Trump lui-même adore ce côté dessin animé, avec les bons américains, blancs, chrétiens, républicains, d'un côté, et les migrants méchants de l'autre côté. Et pour appuyer son rôle de sauveur du monde, il n'oublie pas de se servir de l'IA pour créer des images à la Ghibli pour illustrer des arrestations de migrants. Chez Trump, la politique devient un cartoon, simple, manichéenne et dangereusement déconnectée du réel. Et comme tout bon méchant, Trump a aussi son personnage de fiction, car les scénaristes de South Park lui ont créé son propre personnage. Dans l'épisode qui lui est consacré, son double animé devient président et plonge les États-Unis dans le chaos total, entre décisions absurdes et égo surdimensionnés. Bref, une caricature à peine exagérée. Mais Donald Trump, le méchant du XXIe siècle, n'est pas le seul à faire pâlir d'envie les scénaristes de Disney, Pixar ou South Park. Car de l'autre côté de la mer, on retrouve Poutine, le grand méchant qui ne sait pas garder ses bombes, ou encore Netanyahou, le héros de ses partisans, mais le visage du mal pour les autres. Si je devais finir par un mot, je demanderais à Disney de récupérer ses méchants, car il semblerait qu'on en ait égaré quelques-uns sur le globe, et je pense qu'on en a assez vu.
7: Merci Clémence, tu nous as fait une super chronique. Tu parles de Trump comme un personnage de cartoon, mais est-ce qu'on peut vraiment les réduire à ça ?
9: Alors je pense que c'est une super question Mathéo, et je dirais oui et non. Parce que d'un côté, les rendre cartoonesques, les rendre drôles, les rendre comme dans le dessin animé, ça pourrait être une manière plus simple de dénoncer ce qu'ils font, et pour un plus jeune public par exemple. Mais d'un autre côté, ça pourrait peut-être simplifier les actions qu'ils font et les banaliser, parce qu'on se dit « bon, c'est pas grave, on en rigole », alors qu'actuellement, je pense qu'il n'y en a pas beaucoup qui en rigolent aux États-Unis.
1: Ouais, je suis d'accord un peu avec ce que tu dis Clémence, dans le sens que... il faudrait pas banaliser, en fait, si on dit être méchant ou non, c'est vraiment les deux extrêmes. Donc, il faut réussir à trouver un équilibre pour pas tomber dans le souci de devoir les définir à partir de critères très précis. Mais en fait, être méchant ou ne pas l'être, c'est hyper vague. Donc, en fait, il faudrait plutôt se baser sur des critères que plutôt un mot méchant pour les définir.
7: Après, je pense aussi que vous parlez de critères et tout, mais je pense que chaque personne est méchante à sa manière. Quand on voit les actions de Poutine, il est méchant car il attaque un territoire alors qu'on lui a rien demandé.
9: Non, moi je pense actuellement que le monde actuel est beaucoup trop complexe pour pouvoir mettre une étiquette de méchant, gentil. En fait, rien n'est manichéen réellement et tout est nuancé.
7: Et voilà, c'est la fin de cette émission. Nous vous remercions de votre écoute. On se quitte en musique et on se retrouve une prochaine fois dans Tech News, le média du lycée Émile Pétavin.
9: Au revoir.
7: Au revoir.

0: Il est 14h. 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

0: Il est 17h à Paris, 15h à Dakar et 15h en temps universel. Et c'est l'heure du journal présenté par Karine Bellicha. Bonjour Karine.
1: Bonjour Anne-Cécile, bonjour à tous. À la une, les attentats du Hamas du 7 octobre 2023, 3 ans après, la société israélienne est toujours en état de choc et commémore toute la journée le pire massacre de son histoire, date qui marque un tournant pour toute la région, avec notamment la dévastatrice campagne militaire à Gaza. Et puis nous évoquerons les suites du mouvement lycéen en France, appel de nouveau à manifester demain, et des jeunes qui promettent une démonstration de force dans la rue encore plus massive. Les syndicats enseignants appellent les profs à les rejoindre, tous peu convaincus des tentatives d'apaisement du gouvernement. Et puis le dernier hymne argentin hier soir qui a retenti pour la fin de la carrière internationale de Lionel Messi. C'est à la fin de ce journal. 3 ans après, le 7 octobre 2023, la société israélienne est toujours traumatisée, hantée par les massacres du Hamas. 1221 morts au total, en très grande majorité des civils, et les otages emmenés de force à Gaza, à Sderot, en bordure de l'enclave palestinienne. Une soixantaine de combattants du mouvement islamiste avaient fondu sur la ville et tué plus de 70 Israéliens, laissant des habitants hébétés. Après l'attaque, cette agglomération de 40 000 habitants a longtemps été évacuée. Aujourd'hui, 90% de la population est rentrée chez elle. Mais le traumatisme est toujours vivace. Comme pour Raïm Bouganim, il raconte son 7 octobre à Frédéric Misselin.
2: Ça, c'est le message que la municipalité leur a envoyé. Chers habitants, entrée de terroristes dans la ville.
3: Raïm se souvient, il y a 3 ans, il a passé de très longues heures enfermé avec sa femme et son fils dans l'abri sécurisé de sa maison. Raïm a gardé la vidéo et surtout la bande-son de ces moments effrayants. Les miliciens du Hamas tirent sur la porte blindée derrière laquelle il s'est réfugié avec sa famille. Les Bouganim sortent de l'abri quelques heures plus tard, sains et saufs. Un combattant du Hamas a été tué par des soldats israéliens. Il est étendu, mort, sur leur véranda.
4: Regarde, il était allongé là, tu vois là, juste là.
3: Malgré les séances de psychothérapie, la femme de Raïm reste traumatisée. Elle ne veut plus mettre les pieds dans la maison.
4: Ce jour-là, ça m'a pris une demi-journée pour nettoyer tout le sang. Ma femme a refusé de rester ici plus longtemps. Elle m'a dit qu'elle voulait qu'on s'en aille et jusqu'à aujourd'hui, elle ne veut pas revenir.
3: La femme de Raïm vit aujourd'hui à 20 km de Sderot. Son mari vient s'occuper de la maison familiale 2 fois par semaine, seul. Frédéric Misselin, Sderot, RFI.
1: Le 7 octobre 2023, date de bascule pour la région tout entière. La riposte israélienne menée après les attentats a réduit la quasi-totalité de l'enclave à l'état de ruine. Gaza, où encore 3 morts sont recensés aujourd'hui, près de 75 000 au total. 1,5 million d'habitants sont toujours déplacés. L'onde de choc se poursuit avec la guerre en Iran aussi et la situation toujours tendue sur les marchés. Les pays du G7 s'apprêtent à libérer jusqu'à 100 millions de barils de diesel et de pétrole dans les prochains mois, plus si nécessaire pour tenter de calmer l'inflation, alors que Donald Trump menace de bloquer les exportations américaines pour faire baisser les prix aux États-Unis, une perspective très défavorable pour le Royaume-Uni. Qui importe 55% de ses approvisionnements en carburant, dont plus d'un tiers provient des États-Unis. Cette semaine, le litre de gazole vient déjà de franchir, pour la première fois de son histoire, le seuil symbolique des 2 livres sterling, soit environ 2,40 euros le litre. Les Britanniques dénoncent le manque d'anticipation de leurs gouvernements successifs. Reportage à Londres de Sarah Menaï.
5: Dans cette station-service de la banlieue sud de Londres, les automobilistes ont les yeux rivés sur le compteur. Pour remplir un réservoir familial standard, il faut désormais débourser 130 euros, 38 de plus qu'avant le début de la crise. Alors pour beaucoup, la situation devient difficile.
6: On en arrive au point où je suis obligée de limiter mes déplacements.
7: Ça modifie votre mode de vie, ça change vos habitudes et ça vous limite dans votre liberté finalement.
5: Mais alors la crise était-elle prévisible, voire évitable ? C'est la question que se posent aujourd'hui les Britanniques. Après le début du conflit avec l'Iran et contrairement à ses voisins européens, le Royaume-Uni n'a pas constitué de stock, les gouvernements successifs préférant miser sur une accélération des énergies renouvelables. Résultat, aujourd'hui le Royaume-Uni ne dispose que de 42 jours de réserve contre environ 900 pour l'Allemagne, la France et l'Italie réunie.
8: Vouloir privilégier l'agenda écologique est une bonne idée, mais avec le recul, ce n'était pas une bonne décision de la part de nos politiciens.
5: Pour répondre à la crise, Andy Burnham s'est dit favorable à la reprise des forages en mer du Nord, au large des côtes écossaises. Et en attendant, pour les automobilistes, eh bien beaucoup espèrent désormais une baisse des taxes sur les carburants. Réponse le 28 octobre à l'annonce du budget d'automne. Sarah Menei, Londres, RFI.
1: C'est un peu une journée de relâche entre deux manifestations en France. Les cours ont repris dans la majorité des lycées. Beaucoup d'établissements ont rouvert aujourd'hui en attendant la mobilisation demain. Mais des blocages se poursuivent tout de même, comme au lycée Colbert dans le 10e arrondissement de Paris où une soixantaine d'élèves ont monté une barricade devant leur établissement. François Guedge, représentant syndical Force Ouvrière et professeur d'histoire géo, est venu soutenir ses élèves.
9: Nous avons fait une assemblée générale ce matin pour discuter de la suite à donner au mouvement. Nous avons voté à plus de 80% la grève pour demain. Nous, on n'a pas entendu une réponse du gouvernement. Bon, la plateforme, c'est une farce. Hein. Tout le monde l'a pris pour une farce, les lycéens également. Nous, on est dans un établissement où les lycéens ont fait des revendications écrites très claires. Parmi ces revendications, il y a des revendications très précises. L'abolition de Parcoursup, la disparition de Parcoursup qui organise la concurrence entre lycéens, qui transforme toute filière, même non sélective, en filière sélective, avec des classements. Bon, ça, il le verbalise très clairement. On attend une réponse sur ce terrain-là. Alors, le Premier ministre a fini par dire, après plein d'hésitations, qu'il allait éventuellement ouvrir une concertation pour voir quelques amendements sur Parcoursup, mais c'est pas ça qu'on attend. Ça, c'est pour vous donner un exemple de l'absence de réponse.
1: Propos recueillis par Sylvie Coffi. En attendant, l'exécutif français tente de calmer le jeu. Sébastien Lecornu assure que la parole des jeunes doit être entendue, le Premier ministre appelant les élèves à s'exprimer au sein de leurs établissements, sans convaincre le principal syndicat lycéen qui dénonce une tentative de museler le débat, promettant en retour demain une plus grande mobilisation encore, avec un appel des syndicats enseignants à se joindre au mouvement. Le gouvernement promet aussi la suspension de l'usage des grenades assourdissante. L'une d'elles avait grièvement blessé un jeune de 15 ans lundi. Ce n'est pas suffisant pour le patron des socialistes Olivier Faure qui réclame aussi l'interdiction des lanceurs de balles en caoutchouc, les LBD. Il ne pouvait pas rêver mieux. Lionel Messi a fait ses adieux à la sélection argentine hier soir avec une ultime victoire 3-0 et un ultime but contre le Bénin. Un dernier match à guichet fermé suivi avec émotion par des millions d'Argentins à travers le pays. Notre correspondant Théo Conscience l'a suivi avec ceux qui n'ont pas réussi à décrocher une place pour voir la dernière de leur idole au stade monumental de Buenos Aires.
10: Au moment où l'hymne argentin commence à retentir, l'émotion est déjà palpable. Dans la fan zone, au pied du stade monumental, on s'époumonne. Sur l'écran géant, accompagné de ses trois fils, Lionel Messi peine à retenir ses larmes. Puis le match commence, le capitaine argentin tente sa chance sans réussir à trouver le but. À la 10e minute, le jeu s'arrête, une ovation s'élève et des feux d'artifice éclatent en hommage au numéro 10 argentin. Ce n'est qu'à la 71e minute que l'Argentine chavire pour de bon. Lionel Messi vient d'inscrire sur pénalty le but du 3-0, le 126e et le dernier de sa carrière internationale. La voix chevrotante, Gabriel Lopez salue un modèle.
11: C'est un exemple en tant que footballeur, mais aussi en tant qu'homme. Un exemple de solidarité qui n'a jamais baissé les bras. Je suis ému car c'est le plus grand joueur de tous les temps qui s'en va.
10: Le match se termine. Dans le ciel de Buenos Aires, un balai de drones dessine la silhouette de l'idole argentine soulevant la Coupe du Monde. Il va me manquer, s'exclame Thiago, 8 ans et des étoiles plein les yeux. Théo Conscience, Buenos Aires, RFI.
1: Voilà, c'est la fin de ce journal. Tout de suite sur le Pont des Arts avec vous, Nathalie Amar. Bonjour Nathalie.
12: Bonjour Karine Bellicha.
1: Et merci. On va parler humour avec vous.
12: Absolument. On est dans ce studio avec Noam Sinceau. Il est là, il vous entend. Et le Pont des Arts, c'est parti dans 10 minutes.
1: À tout de suite.

0: Bonsoir, après une journée pluvieuse, le soleil va faire petit à petit son retour pour demain. Nous aurons encore quelques averses prévues dans la matinée au nord, avant que les nuages ne se dissipent au fil de la journée. Les températures seront encore en baisse, nous aurons 8 degrés du côté de Châteauneuf, 9 à Langogne et 12 degrés à Marvejols. La journée du vendredi s'annonce ensoleillée avec une légère augmentation des températures. Nous fêterons les Morganes.
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3: C'est vraiment intéressant que vous posiez cette question des accords entre les mets et les vins, parce que c'est vrai qu'aujourd'hui c'est quand même un point fondamental de la sommellerie contemporaine, et quand on dirige un restaurant comme c'est mon cas, un restaurant qui de surcroît s'appelle Les Millésimes, qui est basé à Toulouse et qui dispose d'une carte de plus de 1000 références en vin, ben forcément on accorde une importance encore plus grande à tout ça. Donc c'est pour ça que dès le départ moi j'ai voulu m'entourer d'un sommelier professionnel expérimenté qui était passé par plusieurs grandes maisons pour pouvoir explorer cette dimension là d'accord mais aussi de désaccord entre les mets et les vins. Et comme en plus on est en Occitanie et que c'est le plus grand vignoble du monde, hein, puisque l'Occitanie regroupe à la fois les appellations du Languedoc-Roussillon et celles des vignobles du Sud-Ouest, ben, je trouvais qu'il était vraiment indispensable de mettre l'accent là-dessus. Et donc, avec mon chef sommelier, Imanol Lonami, on a beaucoup travaillé sur ces accords et ces désaccords, et on a trouvé qu'il y avait justement un vin produit en Occitanie qui s'accorde et se désaccorde avec plein de mets différents. Et ce vin, ce sont les Bagnoles Tradition, qui sont produits au fin fond du Roussillon, pas très loin de la frontière espagnole d'ailleurs.
4: Ce sont des vins qui sont mutés type Porto, c'est-à-dire que c'est, on attend que les raisins soient bien concentrés en alcool et donc en sucre pour les vendanger. C'est pour ça qu'on appelle ça des vins doux naturels malgré tout. C'est pas du rajout de sucre. Et ensuite, on mute le vin, c'est-à-dire qu'on arrête la fermentation, on rajoute de l'alcool. Ça fait monter le degré évidemment, ça le cuit un tout petit peu. Pour schématiser. Et ensuite, ça fait des vins qui se tournent autour de 15-18 degrés en fonction, qui font des vins qui peuvent être très sympas sur des accords, qui partent sur des notes de cacao, de truffes, de chocolat, de choses comme ça, de tabac blond. Et c'est des vins assez particuliers qui, quand c'est bien fait, malgré le sucre qui est assez important, on a des vins d'une grande fraîcheur, d'une grande douceur, qui amènent beaucoup de choses sur un repas, sur un accord particulier, sur un plat, ou juste comme ça à l'apéro avec un cigare. Ça fait des vins d'une grande fraîcheur, c'est-à-dire que c'est pas lourd en bouche. Il y a de la rondeur, c'est soyeux, c'est ciselé, c'est propre, ça va loin. Il y a un bel équilibre entre les amertumes, entre les amers et l'acidité. Il y a un accord alcool-tanin qui est merveilleusement bien enlacé par le fruit. On a des côtés de torréfaction, de pruneaux, de l'eau de vie. Il y a un moelleux qui prend les tanins, ce qui permet de pas assécher la bouche. Et la finale, elle part sur une grosse fraîcheur. On va aller chercher des choses très salines pour accentuer ce côté un peu fruit rouge acidulé. On peut le mettre sur certaines viandes, sur des agneaux, sur des choses comme ça, bien grillées, bien gratinées. Sur tout ce qui est petit plat avec des aubergines bien gratinées. Évidemment, beaucoup de fromage. Et puis après, on part sur tout ce qui est chocolat, ganache chocolat, chocolat noir, ganache chocolat blanc. Sur des petites tartelettes aux fruits de saison bien acidulés on va casser un peu le côté acidulé pour amener un peu de sucrosité sur des pâtes pas trop beurrées, etc. Donc en fait, on peut tout faire. Parce que je l'ai déjà fait. Un rôti de marcassin qui a été mariné dans du bagnoles, et ensuite on le sert, le bagnoles, on le boit bien frais avec quelques petites carottes Vichy, c'est extraordinaire. C'est à tomber, voilà. Un petit rebord de muret sur les hauteurs de Bagnoles avec deux amis. On n'a pas besoin de parler, on partage un moment. C'est un moment fort, intense. Voilà, un petit marcassin comme ça, fait sur une plancha dehors, face à la mer. On n'a plus besoin de parler, pas forcément. En tout cas, pas besoin de parler pour briser des silences, au contraire. Ces silences veulent tout dire.
3: Cette création a été réalisée par Radio Radio dans le cadre du partenariat entre l'Assemblée régionale des radios associatives et la région Occitanie-Pyrénées-Méditerranée. L'abus d'alcool est dangereux pour la santé.

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0: Bonjour à toutes et à tous à l'écoute d'RFI en direct de Paris, il est 18h.
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0: Soyez les bienvenus où que vous soyez sur la planète. 16h, temps universel. Nous sommes le 7 octobre, une date qui réveille de douloureux souvenirs. Il y a 3 ans, en Israël, le Hamas massacre une partie de la population. Depuis, l'armée israélienne s'est largement vengée. Nous sommes à Gaza dans un instant. États-Unis, Europe et Organisation mondiale de la santé demandent des comptes à la Russie sur un sujet de santé publique, la peste, à savoir comment expliquer la mort d'une jeune femme qui étudiait cette maladie grave. Et puis enfin en France, la mobilisation lycéenne continue, le gouvernement est sous pression, le Premier ministre s'exprime dans une demi-heure. Il y a 3 ans, juste après le massacre du 7 octobre par le Hamas, Israël a lancé en représailles une offensive meurtrière sur la bande de Gaza. Au moins 74 000 morts et 1,5 million de déplacés. 1,5 million de Gazaouis forcés de quitter leur habitation et d'aller vivre ou survivre un peu plus loin. L'armée israélienne occupe désormais 60% du territoire palestinien. À l'époque, Israël bombarde des quartiers entiers dans le cadre de l'élimination ciblée de responsables du Hamas. Le 7 octobre 2023, c'est le camp de réfugiés d'Al-Bouraj qui est visé. Plus de 120 personnes ont été tuées ce jour-là, dont des femmes et des enfants. Rami El-Megari pour RFI s'est rendu dans ce quartier qui reste en ruine 3 ans plus tard. Voici son reportage avec Frédéric Misselin à Jérusalem.
3: Ce quartier était très peuplé, très animé avant. Aujourd'hui, c'est vraiment très calme. On appelle cette zone le bloc 3.
4: Yad Jaber habitait dans cette zone résidentielle avant qu'elle soit détruite en 2023. Il y avait là une douzaine de maisons, de petits immeubles occupés par une dizaine de familles. Le regard triste, Yad contemple ce qu'il reste de son ancien quartier, dévasté par les bombardements. Des tonnes de gravats, des habitations toujours éventrées, la nostalgie l'étreint.
3: Oui, je me souviens, pendant les fêtes, nous étions tous ensemble. Tous les enfants venaient frapper aux portes des habitants pour leur souhaiter bonne fête. Ils étaient tous comme nos enfants.
4: La mémoire des habitants du bloc 3 est douloureuse. Moaz Abdel Fattah a 21 ans et il a perdu presque toute sa famille lors des frappes. Ses parents, 2 frères et 2 sœurs.
5: Nous étions assis, moi et les enfants de mon oncle, devant la porte de la maison. Les petits jouaient dans la rue. C'était de bons moments. Aujourd'hui, je suis marié depuis presque 2 ans. J'ai une fille. Si Dieu le veut, nous pourrons faire revivre l'arbre généalogique de la famille.
4: Il y a 2 mois, Moaz est revenu vivre dans son ancien quartier. Il y a installé une tente pour loger sa famille. Rami El-Megari dans la bande de Gaza, Frédéric Misselin, Jérusalem, RFI.
0: 24 morts en Ukraine. Au moins 24 personnes ont été tuées en Ukraine dans de nouvelles frappes russes, selon les autorités ukrainiennes. Le bilan le plus lourd est à Prilouki, une ville du nord du pays. Un missile a détruit une partie d'un immeuble d'habitation, faisant 18 morts, dont 4 enfants. Les secours ont fouillé les décombres à la recherche de victimes. Au moins 55 personnes ont également été blessées. La Russie sous pression sur un tout autre sujet, des soupçons de peste en Russie. Comment expliquer la mort d'une technicienne de laboratoire âgée de 28 ans qui travaillait dans un institut qui faisait des recherches sur la peste ? Les États-Unis mettent la pression sur la Russie. Marine de la Moissonnière, Washington réclame davantage d'informations sur ce qui s'est passé.
6: Oui, Donald Trump compte téléphoner à Vladimir Poutine très bientôt, a-t-il précisé. Les États-Unis veulent savoir ce qui s'est passé à l'Institut de lutte contre la peste d'Irkoutsk. C'est une ville en Sibérie. Vendredi, plusieurs médias russes ont rapporté qu'une employée, une laborantine de 28 ans qui y travaillait, est morte. Selon l'un de ces médias, elle aurait contracté, attrapé donc la peste pulmonaire après qu'une éprouvette, un tube, s'est cassé. La presse russe affirme qu'un deuxième employé serait malade. malades et que plusieurs hôpitaux de cette ville auraient instauré une quarantaine, c'est-à-dire une procédure d'isolement d'une durée de 3 semaines, ce que Moscou dément. Les autorités russes assurent que la jeune femme est morte d'une pneumonie d'origine indéterminée, qu'il n'y a pas d'épidémie de peste et que la situation est sous contrôle. Hier, la principale agence de santé publique américaine a estimé que les États-Unis n'avaient pas grand-chose à craindre. Même tonalité rassurante de la part de l'OMS, l'Organisation mondiale de la santé, pour qui le risque est faible pour la Russie, très faible pour l'Europe, mais tout comme l'administration Trump, l'organisme des Nations Unies réclame aux autorités russes des informations complètes et transparentes.
0: C'était Marine de la Moissonnière, RFI à Paris, 18h06.
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0: Après l'importante journée de mobilisation lycéenne hier un peu partout dans le pays, les élèves réclament toujours davantage de moyens pour une meilleure éducation, à savoir des classes moins chargées et des professeurs remplacés. Pas question de reprendre les cours tant que le gouvernement restera sourd à ses principales revendications. C'est le cas en tout cas à Paris, dans ce lycée, le lycée Colbert, dans le 10e arrondissement de la capitale, où une soixantaine d'élèves ont décidé de monter des barricades devant leur établissement. Pour RFI, Sylvie Coffi était présente.
7: Le gouvernement multiplie les signes d'apaisement. Il propose un temps de dialogue, un temps de démocratie interne au sein des lycées. François Guetsch soutient ses élèves dans leurs revendications. Ce syndicaliste et professeur d'histoire-géographie a du mal à comprendre la stratégie du gouvernement.
8: On n'a pas compris si ça commençait aujourd'hui, demain ou après-demain. Ça, c'était le Premier ministre. C'est repris en main par le ministre de l'Éducation qui parle de banalisation d'une demi-journée. Et puis dans les communications des chefs d'établissement qui sont très très furieux de cette façon de faire, on nous parle d'échanger avec nos élèves pendant la première heure de cours au moment de la reprise. Donc on est loin du compte. Voilà. Et puis ce qu'on a vu hier, c'est la détermination de nos lycéens, des étudiants qui les rejoignent, avec des questions très concrètes, très précises, qui s'adressent et au gouvernement et aux collectivités locales quand il s'agit de dégradation du bâti, et auxquelles, pour le moment, il n'y a pas de réponses qui sont apportées.
7: Une autre proposition pour sortir de la crise, le ministre de l'Éducation nationale a lancé une plateforme où chaque lycéen va pouvoir faire remonter ses difficultés. Chloé est lycéenne, elle est sceptique.
9: C'est pas suffisant, tout ça juste pour une plateforme d'écoute, alors qu'on ne sait même pas s'il va vraiment y avoir des actions après. Je trouve que c'est quand même un peu faible de la part du gouvernement.
7: Dès ce jeudi, plusieurs syndicats de l'éducation appellent à une nouvelle journée de mobilisation.
0: Et attendu sur cette révolte lycéenne, Sébastien Lecornu va prendre la parole dans une vingtaine de minutes pour sortir de cette tourmente. Dans une allocution depuis sa résidence et ce lieu de pouvoir qu'est Matignon, le Premier ministre évoquera le mouvement des lycéens à la veille d'une nouvelle journée de mobilisation, nous le disait Sylvie Coffi. Il parlera aussi de la flambée des prix du carburant. Il reviendra encore sur cette crise agricole due aux canicules de l'été. Refermons ce journal en donnant la parole à une amoureuse de la langue française. Nous sommes à présent au Pérou, à Lima, où des enseignants, des chercheurs, des acteurs de la francophonie sont réunis en congrès toute la semaine. Ils échangent sur différents sujets, sur les nouvelles façons, notamment d'apprendre et d'enseigner le français eu égard à l'intelligence artificielle. Ils viennent de plusieurs pays d'Amérique latine et des Caraïbes. Déborah Gros a rencontré une professeure et auditrice du journal En français facile.
10: Je suis professeure à l'Alliance française de Miraflores à Lima, au Pérou. Je m'appelle Amparo Sardón et tout le monde adore découvrir, utiliser cet outil, le journal En français facile. Les structures du journal, les structures sont très claires. Est très clair, et puis après on peut aussi, comme c'est didactisé, donc on peut régler le débit, et puis je pense aussi l'actualité, le choix des informations, c'est très international, parfois on parle même du Pérou, et puis les noms propres, bon, on commence à travailler selon les niveaux, mais je pense que c'est travailler avec l'actualité, c'est très encourageant.
0: Et c'est encourageant également pour nous de vous entendre, chères auditrices et auditeurs de Radio France Internationale. Ainsi se referme le journal en français facile que vous pouvez retrouver à tout moment sur notre site internet françaisfacile.rfi.fr. À demain pour une nouvelle édition.
11: Bonsoir. Après une journée pluvieuse, le soleil va faire petit à petit son retour pour demain. Nous aurons encore quelques averses prévues dans la matinée au nord, avant que les nuages ne se dissipent au fil de la journée. Les températures seront encore en baisse. Nous aurons 8 degrés du côté de Châteauneuf, 9 à Langogne et 12 degrés à Marvejols. La journée du vendredi s'annonce ensoleillée avec une légère augmentation des températures. Nous fêterons les Morganes.

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1: Bonjour à toutes et à tous, bienvenue dans votre agenda culturel du lundi 5 au dimanche 11 octobre. Bonjour Clara.
2: Bonjour Ludo.
1: Alors on va commencer avec le festival Source Poétique qui continue jusqu'à la fin du mois d'octobre. Cette semaine, plusieurs rendez-vous sont proposés autour de la poésie. Mercredi 7 à 18h30, rendez-vous à Lacanourgue pour une lecture musicale au Moulin d'Auxillac. Vendredi 9 à 18h30, direction Le Villard à Chanac pour une lecture concert. D'autres rencontres sont également prévues dans le département au fil des prochaines semaines. Une programmation entre poésie, musique et rencontres.
2: Mardi 6 octobre à 20h, rendez-vous au local à Alenc pour la chorale animée par Lucille Duplat. Au programme Chant du Monde, chansons françaises et chants en groupe.
1: Mardi 6 et mercredi 7 octobre à 20h30, La vie en vrai est présentée au Pont de Montvert, à Fraissinet-de-Lozère et à Saint-Privat-de-Valongues. Ce spectacle musical autour des chansons d'Anne Sylvestre réunit Marie Fortuy et la pianiste Lucie Sanson. Entre chansons, piano et cris, une création intime et sensible pour faire revivre l'univers de l'artiste.
2: Vendredi 9 octobre à 20h30, rendez-vous à la Jeunette Verte à Florac pour La Motivation, un spectacle de théâtre de la compagnie Le Dénouement qu'on voudrait. Sébastien Kuhn, programmateur, vous en parle.
3: C'est un peu une thématique qui va être abordée plusieurs fois dans l'année. J'aime bien interroger la société dans laquelle on vit. Et là, il se trouve que cette année, je suis parti sur notamment deux spectacles qui interrogent de manière différente notre rapport au travail. Notre rapport au travail, notre rapport à l'argent, notre rapport à qu'est-ce qu'on fait, pourquoi on le fait, comment on le fait. Voilà, donc là, effectivement, le sous-titre du spectacle, c'est théâtre humoristique orienté vers l'emploi, désorienté par un lapin. Donc, il se trouve, c'est Alice qui est une intérimaire, enfin, quelqu'un qui n'a pas un travail vraiment fixe et qui aujourd'hui doit faire la mascotte de lapin pour une animation commerciale et qui, en fait, s'interroge, va péter un plomb, évidemment, et s'interroge sur son rapport au travail, sur pourquoi elle travaille, comment elle travaille et pour qui aussi. Voilà. Donc c'est très drôle, c'est Aurélia Tasté, toute seule en solo, qui avait déjà fait Argent, Pudeur et Décadence, qui avait joué au Festival d'Olt, enfin pas mal de pièces pour la rue aussi. C'est un spectacle que j'ai découvert en rue, qui joue en salle aussi. Voilà, c'est un fond très sociétal, mise en scène de manière très drôle.
1: Samedi 10 octobre de 14h à 18h, rendez-vous à la salle polyvalente de Villefort pour un atelier de danse traditionnelle. Débutants, comme habitués, pourront apprendre ou revoir des danses en couple et en groupe dans une ambiance conviviale. L'atelier est gratuit avec un goûter partagé. Inscription avant le 9 octobre.
2: Samedi et dimanche, rendez-vous à la Veine Armand pour un concert sous roche. Fanny Prudhomme, directrice des scènes croisées, vous en parle.
4: Donc le concert sous roche, les 10 et 11 octobre, donc c'est un rendez-vous unique. Et cette année, le concert sous roche, nous accueillons Walid Ben Selim et Marie-Marguerite Cano. Walid Ben Selim, c'est un artiste musicien qui a été accueilli plusieurs fois, que le public en Lozère connaît bien, accueilli plusieurs fois à des tours du monde. Et là, il vient et avec sa voix puissante, interpréter les poètes soufis, accompagnés par la musicienne virtuose, harpiste Marie-Marguerite Cano, et ensemble créer vraiment un moment, un espace de résonance et de spiritualité. Et là, ce qui va être incroyablement magique, c'est la rencontre entre la musique puissante, la poésie portée par les artistes et ce monde souterrain, cette grotte de la Veine Armand et la résonance voix-musique que l'on va vivre. Donc il y a deux concerts, un le samedi soir et un le dimanche matin. Possibilité de se restaurer à la Veine Armand avant ou après. Les places partent très vite parce que c'est vraiment un concert unique, magique. Et là, je pense que c'est vraiment la vibration poétique et la puissance qui vont être au cœur de ce rendez-vous. Donc on est extrêmement heureux et impatients d'y être.
1: Dimanche 11 octobre à 16h, rendez-vous au temple de Vialas pour un concert organisé dans le cadre du Téléthon. Au programme, chant lyrique, violon, baryton, hautbois et orgue avec Jean-Baptiste Brunier et plusieurs autres musiciens. Voilà, si jamais vous voulez avoir davantage de renseignements, vous pouvez vous rendre sur le portail culturel du département de la Lozère sur culture.lozère.fr.
2: Bonne semaine culturelle.
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6: Oui, bonjour, vous venez de fêter les 50 ans des écoles Bressol, hein, Catalogne Nord, en Roussillon, comme on dit en français. Donc, qu'est-ce que c'est une Bressol ?
7: La Bressola, c'est le réseau d'écoles catalanes qu'on a ici en Catalogne du Nord. On est 7 écoles et 2 collèges, à peu près 1000 élèves. Et notre modèle pédagogique, c'est à travers de l'immersion linguistique en catalan, ce qui fait que le catalan est la langue de vie de l'établissement.
6: Et est-ce que c'est toutes les matières qui sont enseignées en catalan ? C'est pas uniquement la langue catalane, bien entendu, c'est le cœur, mais est-ce qu'on fait des maths, de l'histoire, d'autres matières ?
7: Oui, bien entendu, on respecte les programmes d'éducation nationale, on adapte tout ça avec notre méthodologie, mais notre but, c'est que le catalan, ce n'est pas uniquement la langue de cours de la classe, sino que c'est la langue aussi de la cour de l'école, de la cantine, quand on fait une sortie. C'est le but d'avoir cette langue au corps, afin que les enfants grandissent avec cette langue. Finalement, un enfant qui, pendant sa vie, seulement les 25% de sa vie est dans l'école. Alors, c'est très important que cette langue, dans cette période de temps, c'est toujours le catalan pour grandir avec elle.
6: Et donc, vous préparez à l'heure actuelle la création d'un lycée. Hein. Il va y avoir un lycée, donc les choses progressent.
7: Oui, petit à petit, les choses progressent. Franchement, c'était en 2021 quand on a commencé les projets du lycée. On a acheté un ancien monastère à Perpignan. Malheureusement, la mairie de Perpignan a exercé son droit de préemption. Après ça, on a eu différents jugements. On a gagné tous. Et maintenant, on peut dire qu'on est en train de travailler avec les permis de travaux. Et là, on vise de pouvoir ouvrir les lycées. D'ici 2-3 ans, on déjà commence avec l'architecte et surtout à la recherche de financement.
6: Très bien. Il y a eu donc une grande fête il y a quelques jours hein, qui a rassemblé beaucoup d'élèves, de parents bien entendu, d'enseignants et aussi des autorités politiques, y compris de Catalogne Sud.
7: Oui, pour nous, c'était très important de fêter cet anniversaire le même jour de l'ouverture de la première école. Le but, c'était de fêter toutes les personnes qui nous aident pendant notre quotidien, à fêter tous ensemble.
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2: Bonjour à toutes et à tous et bienvenue dans Hashtag, l'émission qui donne la parole aux personnes en situation de handicap pour évoquer leur parcours de vie, leurs projets et les sujets qui les concernent. Et aujourd'hui, nous nous intéressons à l'accompagnement des travailleurs en situation de handicap au sein des entreprises ordinaires. Et pour en parler, nous avons choisi un cadre qui, lui, n'a rien d'ordinaire, les ateliers Tuféry à Florac, la plus ancienne fabrique de jeans française encore en activité, entreprise bien connue des Lozériens. Et pour nous, pour Hashtag, c'est un peu une première aussi délocalisée, donc on est très content d'être ici. Et justement, nous sommes accueillis par sa présidente directrice générale, Myriam Tuféry. Bonjour Myriam.
3: Bonjour, merci d'être là.
2: Merci beaucoup pour l'accueil dans ce très chouette endroit. Vous entendez d'ailleurs peut-être en dessous les machines à coudre, ça montre
3: un petit bruit de fond.
2: Que ça travaille à l'étage juste en dessous de nous et que nous, on fait l'émission juste au-dessus. Également avec nous, Patrick Malfroy, directeur de l'ESAT du Clos du Nid. Bonjour à vous.
4: Bonjour.
2: Christophe Seguin, chargé d'accompagnement. Bonjour Christophe.
5: Bonjour.
2: Autre invité du jour, Alizé, accompagné par l'ESAT et le dispositif d'inclusion professionnelle, actuellement en poste aux ateliers Tuféry. Bonjour Alizé.
6: Bonjour.
2: Vous allez bien ?
6: Ça va.
2: Super. Et puis également à votre droite, Caroline, salariée à Tuféry, qui a beaucoup accompagné Alizé sur son poste. Bonjour à vous.
7: Bonjour.
2: Et puis, comme d'habitude, pour co-animer cette émission, avec moi, Anne Clémence, directrice de la communication au Clos du Nid. Bonjour Anne.
8: Bonjour à tous.
2: Tu vas bien toi aussi, tu découvres cet endroit aujourd'hui.
8: Je suis vraiment ravie d'être là puisque généralement on vient dans les studios de 48FM et là cette délocalisation j'espère ne sera pas une première, on le refera Thomas.
2: Et oui, j'espère aussi. Et bien justement le mois dernier l'émission Hashtag qui était dans nos locaux était consacrée aux 70 ans du Clos du Nid et il était ressorti clairement que l'intégration dans la société et l'indépendance des personnes en situation de handicap est toujours passée par le travail au sein de l'association. Et justement aujourd'hui on a un bel exemple et on va commencer avec vous Alizé. Est-ce que tu peux un peu nous présenter ton parcours et ton arrivée à l'ESAT puis jusqu'ici chez Tuféry, mais on peut peut-être commencer ton arrivée à l'ESAT du Clos du Nid. Est-ce que tu te souviens de ce parcours ?
6: Je suis arrivée au Clos du Nid, je crois, en septembre. Et j'ai attaqué à la blanchisserie. J'ai fait du coup... j'ai travaillé, j'ai fait un peu de pliage, j'ai fait un peu de la calandre. Après, je suis allée à Boudoir. Du coup, il y a...
8: Du coup, à l'ESAT de Boule d'Or, hein, c'est ça.
6: L'ESAT de Boule d'Or,
8: hein. Voilà,
6: oui.
8: C'est ça.
6: Où il y a du coup l'accueil avec les clients, tout ça, et du coup qu'il y avait pas mal de linge, du coup de particuliers qu'on avait, que du coup on calendrait, que aussi on faisait de l'accueil et tout ça. Après, du coup, j'ai fait 2 ans. Du coup, j'ai travaillé à l'EATU en blanchisserie. J'ai fait le linge, je le remontais sur les étages pour les résidents, etc. Et après, je suis arrivée ici à Florac, à l'atelier de Tuféry, et ça se passe bien.
8: Et alors justement, tu peux nous dire comment, et Christophe va nous aider certainement pour en parler, comment ça s'est passé de dire ben, je travaillais à l'ESAT et puis un jour tu as été voir Christophe et tu as dit bon allez maintenant j'aimerais changer et aller dans une entreprise, maintenant j'ai de l'expérience, je voudrais voir autre chose, comment ça s'est passé ?
6: En fait, c'est que j'ai fait un projet où je voulais me rapprocher du coup pour me rapprocher chez mes parents. Du coup, j'ai dit que Florac, ça serait plus pratique pour moi, etc., pour mes parents, tout ça, que je peux aller les week-ends et du coup que la semaine je reste sur Florac. Donc après. On a fait 2 jours j'ai fait 2 jours d'immersion sur l'atelier Tuféry. Et à la suite, du coup, en octobre de l'année dernière, du coup, je suis arrivée dans l'atelier où je connaissais rien au début. Et du coup, j'ai appris à faire plein de tâches au début, des petites tâches. Et après, j'ai progressé en compétences.
8: Et du coup, en fait, ton projet premier, en fait, c'était de te rapprocher de tes parents. Mais c'était aussi quand même de quitter les AT et de venir dans une entreprise.
6: Oui, aussi, c'était pour voir si j'avais des capacités de réussir et pouvoir m'en sortir aussi dans ma vie future.
8: Super, super.
2: Justement, effectivement, on va revenir sur ton parcours et comment tu as progressé ici aux ateliers Tufféry à Lisée. Mais peut-être une question pour vous, Patrick Malfroy, pour restituer. On l'a dit au début, à Lisée dispose du dispositif d'inclusion professionnelle. Ça s'articule comment justement quand on entend à Lisée qui décrit un peu son parcours?
4: Alors comment ça s'est passé? Alizé, comme elle l'a dit justement, était en prestation de service à l'EATU. Ça s'est arrêté.
8: Alors l'EATU, c'est un établissement du Clos d'Uny et qui accueille parfois, en tant qu'entreprise aussi, des travailleurs en situation de handicap. Voilà.
2: Merci pour l'acronyme. Oui. Ça nous arrive souvent de devoir les expliquer.
4: Merci d'avoir confirmé, enfin, complété. Oui, donc ça s'est arrêté pour les raisons qu'on ne va pas nommer ici. Et on a reçu Alizé avec Christophe et elle nous a dit effectivement que son souhait, c'était de se rapprocher du collet. Et on s'est dit, pourquoi pas demander à l'atelier Tufféry, à Myriam et Julien, s'ils seraient prêts à accueillir Alizé, parce qu'on savait qu'ils avaient cette fibre que tout le monde n'a pas. Et c'est pour ça qu'on a pu concrétiser ce projet.
2: Peut-être justement, Myriam, je sais qu'en plus, c'est un thème qui vous est cher, vous, aux ateliers Tufféry, d'être une entreprise de territoire qui inclut toutes les personnes du territoire, dont justement Alizé. Ça s'est passé comment, justement, Patrick Malfroy vient d'expliquer qu'ils vous ont contacté. Directement, ça vous a plu, cette envie d'insertion?
3: Déjà, avec les AT, ça fait très longtemps qu'on a des relations professionnelles et même amicales maintenant, depuis le temps qu'on travaille ensemble. Donc, on a toujours eu à cœur, en effet, d'être une entreprise forcément du territoire et de faire travailler les entreprises, en effet, locales. Et nous, on sait qu'on a la chance d'avoir des métiers, en fait, dans la manufacture manuelle qui permettent aussi l'insertion de personnes, que ce soit des personnes, par exemple, qui sont peut-être immigrées ou des personnes qui ont besoin de formation sur le poste. Ça, on est capable de le faire. Et donc, on voulait cranter un peu plus dans de l'insertion, plus au niveau même de personnes en situation de handicap. Ça faisait longtemps qu'on voulait le faire. Mais c'est vrai que c'est quand même délicat de par nos propres moyens d'aller toucher ces personnes-là. Donc forcément, il y a eu l'intermédiaire de Christophe et Patrick là-dessus pour nous donner la situation d'Alizé et nous parler d'Alizé en nous expliquant que c'était une personne qui était complètement, on va dire, je ne sais pas si on dit capable en tout cas d'aller dans de l'autonomie, en étant dans un milieu bienveillant, accompagné. Et ça, nous, c'est ce qu'on voulait lui proposer, parce qu'on sait que autour d'Alizé, il y allait avoir une équipe, un collectif, une équipe solidaire en production. Donc là, il y a Caroline qui est avec nous qui pourra en parler. Mais c'est vrai que pour nous, c'était une première expérience. On n'avait jamais eu autant d'accompagnement peut-être à mener sur le poste de travail. Mais ça s'est très, très bien passé. Et on est vraiment ravis de la réussite de ce parcours, quoi. Donc, merci Alizé.
2: Merci Alizé. Justement, vous me faites aussi une passe décisive. On a Caroline qui est juste à côté, qui a pu accompagner Alizé. Tu peux garder le micro, Alizé, comme ça tu vas pouvoir réagir un peu à ce que va raconter Caroline. Comment ça s'est passé justement, cet accueil d'une nouvelle salariée, la formation, j'imagine, sur les gestes professionnels? Ça s'est fait de manière assez naturelle?
5: Ouais, enfin pour ma part, oui, de façon assez naturelle, j'ai cette tendance à être assez dans la bienveillance et dans la pédagogie. J'aime bien former, apprendre aux autres. Et avec Alizé, j'ai fait pareil. Alors au début, c'était il a fallu qu'on trouve nos marques, je pense, elle et moi. Et quand j'ai compris comment tu fonctionnais, je pense que finalement j'ai réussi à te faire passer l'essentiel de notre métier, qui est il faut beaucoup s'adapter en fait dans ce qu'on fait. Et j'ai compris que pour Alizé, c'était compliqué de changer des routines. Il fallait temps, en fait. Il lui fallait plus de temps pour comprendre que c'était l'adaptation qui était le plus important finalement dans notre métier. Donc très souvent je lui disais mais alors attends, maintenant il faut pas plus faire ça, il faudrait plutôt faire cette tâche là. Et je sentais que parfois c'était un peu compliqué pour toi. Et donc voilà, on va dire que la difficulté pour moi, ça a été finalement de m'adapter à la façon dont elle fonctionnait, tout en trouvant l'équilibre entre le fait qu'on sorte de la production et le fait qu'elle puisse y participer.
3: Et en plus sur nous un rythme de fabrication où on est plutôt quand même sur de la polyvalence, il faut être agile, flexible, donc on va beaucoup changer d'opération. Donc peut-être quelque chose qui n'allait pas vraiment dans le sens de l'apprentissage d'Alizé en fait.
2: Oui, j'allais le dire, on le disait en off juste avant, mais moi pour avoir visité l'usine il y a un an, un reportage d'ailleurs qu'on peut retrouver sur 48FM, c'est ce qu'on m'avait dit, que les postes tournent beaucoup ici pour éviter justement une sorte de routine pour les différents salariés. C'est ça, de monotonie. Là, pour le coup, pour Alizé, c'était compliqué ce changement de routine, en fait, c'est ça que...
8: Et justement, il faut remettre un petit peu de répétition et de de routine justement dans le.
3: En fait, c'est pour qu'elle gagne en confiance.
5: Oui.
3: Du coup, pour gagner en confiance, c'est vrai que même dans tout apprentissage, il faut faire et refaire les gestes. Et donc là, il faut le faire peut-être un peu plus longtemps pour qu'elle se sente à l'aise. Mais après. Enfin, tu m'arrêtes Caro, mais sa progression a été vraiment beaucoup plus rapide après, quoi. Une fois que t'as trouvé son bon rythme.
5: C'est ça, en fait, ce qui est particulier dans notre métier, c'est qu'on n'apprend jamais mieux que par la répétition et par l'erreur. Donc, il a fallu aussi travailler avec Alizé sur le fait que se tromper, c'était pas grave. Et pour Alizé, c'était souvent quelque chose qui l'a bloqué. Et j'ai essayé de lui faire comprendre. Alors, ça a été des fois difficile, d'autres fois plus simple. Petit à petit, je trouvais que tu avais vachement évolué là-dessus.
2: Parce qu'on passe tous par ça dans nos métiers. Début, on arrive, on se trompe et c'est pas grave.
5: Et c'est difficile pour tout le monde. Donc, pour Alizé aussi, ça l'était. Et il fallait qu'elle comprenne que ça faisait partie complètement de l'apprentissage. Et puis ensuite, oui. Alors après, moi, une satisfaction... très personnel, c'est quand j'ai commencé à voir que Alizé, elle me reprenait des fois, elle me disait mais attends là, c'est pas la bonne boîte, t'as pas rangé dans la bonne boîte. Je l'appelais mon deuxième cerveau, Alizé, c'est ma béquille, c'est ma roue de secours. Enfin vraiment, elle a une organisation qui est extra. Non, je sais que je peux compter sur elle dans ses tâches. Elle est complètement autonome. Elle a gagné en autonomie. Et puis alors après, là vraiment la satisfaction maximale que j'ai eue, c'est quand donc on a régulièrement du public qui rentre dans l'atelier et qui regarde ce qu'on fait, qui pose des questions, qui sont vraiment intéressés. Et le jour où j'ai vu Alizé d'elle-même répondre aux questions des clients et expliquer ce qu'elle faisait et la voir avec une telle assurance et le sourire et moi j'étais honnêtement j'en étais très très fière, quoi. Complètement, quoi. Ouais. C'était une vraie fierté. Enfin, moi je suis vraiment fière de travailler avec Alizé. Je sais que c'est des fois on a des fois un peu du mal à communiquer,
3: tout relationnel de collègues,
5: on y arrive, quoi. C'est avec du temps, de la bienveillance, de l'écoute. Moi j'ai senti que c'était ce qu'il fallait, beaucoup d'écoute. Et elle sait que si elle a quelque chose à dire, elle peut. La parole, elle est libérée des deux côtés, c'est ça qui est bien, quoi.
2: Alizé, je te vois sourire, ça fait plaisir quand les collègues parlent de toi comme ça.
6: Oui, ça me fait plaisir parce que moi, je pensais pas autant arriver dans une entreprise comme ça où il y a de la bienveillance. Et du coup, ça me fait plaisir.
2: Et aussi quand Caroline explique qu'elle a été agréablement surprise de te voir expliquer aux différents clients, visiteurs, ton travail. Ça, tu aimes bien justement expliquer ce que tu fais maintenant que tu comprends et que tu apprécies les gestes de travail. L'expliquer, ça fait plaisir ?
6: Oui, ça fait plaisir parce que ça montre la motivation qu'on a dans l'entreprise et dire que on fait pas toujours les mêmes. En fait, on tourne de poste en poste, donc en fait on ne reste pas sur le même poste tout le temps. En fait, on fait des séries et en fait on a un tableau et sur la série on va faire par exemple 2 fois 12 et après on va changer de machine et on va faire ça jusqu'à que la série elle soit faite en fait.
3: Et ce qui est chouette, c'est que bientôt ce sera toi qui va expliquer à d'autres arrivées les opérations.
8: Elle va former les nouveaux en fait. Juste, Alizée, tu pourrais me dire alors comment ça se passe une journée? Qu'est-ce que tu fais? Quels sont, quand tu parles de faire une fois 12, deux fois 12 et tout, explique-nous un peu, nous, c'est quoi ton métier en fait?
6: Je suis dans le premier atelier où on est dans tout ce qui est les petites pièces du jean en fait. Donc,
8: Les préparations.
5: L'atelier des préparations.
6: Donc tout ce qui est soupons, ponts, sacs de poche, poches d'eau,
5: les ceintures,
6: les passants.
3: Presque tout en dehors des jambes.
6: Voilà.
5: Toutes les petites pièces.
8: Toutes les petites pièces du jean, tu participes à leur fabrication.
2: Parce que peut-être aussi là, Myriam peut ajouter, mais on l'a dit au début, on est dans Atelier Tufféry. Bon, je pense que beaucoup de nos auditeurs, auditrices, ils sont principalement lausériens, donc ils connaissent. Mais rappelez qu'effectivement, ici, vous faites les jeans de A à Z.
3: Exact, on peut un peu réexpliquer aussi quand même. Depuis 1892, donc à Florac, c'est une manufacture du jean, du vêtement 5 poches, l'illustre vêtement de travail à la base. Donc maintenant, on se diversifie sur d'autres produits plus de mode. Mais le gros de notre travail, ça reste quand même le 5 poches, avec du coup de multiples préparations à faire en amont pour fluidifier derrière après le montage sur les machines, les grosses machines.
2: Justement, on entend les machines travailler en bas. J'ai peut-être une question moi sur pour vous, Christophe, qui donc va vous accompagner les personnes dans le cadre de ce dispositif d'inclusion professionnelle. Quand justement Caroline explique comment elle a accompagné Alizée avec ces questions de voilà, on forme comme on formerait n'importe qui, mais parfois avec quelques particularités. C'est aussi ce que vous avez relevé dans les différentes personnes comme ça que vous accompagnez dans ce dispositif.
4: Oui, complètement. Donc là, c'est vrai que c'est lors de l'arrivée d'Alizée. On a fait donc du coup 2 journées d'immersion. Ça s'est très bien passé. Je pense qu'Alizée a très vite senti que ça allait bien se passer. Donc du coup, on a fait une liste de préconisations qui a été plutôt très bien accueillie et surtout attendue en fait. Et c'est vrai que l'entreprise, de manière générale, a complètement appliqué les préconisations qu'on avait données. Donc ça a été déjà facilitateur. Et ensuite, je pense que l'accompagnement, il est basé sur ça, sur des personnes qui ont le souhait d'accompagner en fait. Et ici, c'est vraiment le cas. Je pense que...
8: Et vous, du côté du coup, dispositif d'inclusion professionnelle, c'est quoi votre rôle dans ce cas-là? C'est-à-dire que vous avez, et Alizée est venue vous voir, elle avait ce projet-là. Oui. Vous avez démarché, entre guillemets, l'entreprise pour voir si elle accepterait de l'accueillir. Vous avez fait des préconisations au vu du profil d'Alizée.
4: C'est ça.
8: Et puis après, du coup, qu'est-ce qui se passe après?
4: Après, il y a un suivi qui est régulier. C'est-à-dire que moi, Alizée, je l'ai tous les 15 jours. C'est des entretiens réguliers. Au niveau de l'entreprise, c'est pareil. Au début, j'avais souvent Audrey très régulièrement. Donc, après, je m'adapte et je vois un petit peu suivant comment ça se passe, suivant les retours d'Alizée et du tutrice en entreprise. Et après, je suis tout le temps disponible pour essayer
8: se passe au mieux, en fait.
4: Que ça se passe bien ou en tout cas l'intermédiaire, on va dire, c'est ça.
2: Si je résume un peu comment moi je le comprends, donc dans la recherche d'entreprise, il y a le côté pratico-pratique de la fiche de poste, est-ce qu'elle peut correspondre à Alizée ou une autre personne, mais j'ai l'impression que aussi important, encore plus important, c'est l'encadrement autour, en tout cas la bienveillance, l'accueil qu'il va avoir, qui détermine limite plus que derrière la compétence.
4: En fait, Il faut vraiment qu'il y ait une personne, mais souvent ça se résume à beaucoup de choses, parce qu'il faut qu'il y ait une volonté, on va dire. Mais ici, en tout cas, Alizée a la chance d'avoir plusieurs personnes référentes. C'était quelque chose qui avait été posé aussi, parce qu'à l'EATU, Je me souviens qu'Alizé était plutôt focalisée sur une seule personne, et quand la personne était absente, c'était compliqué. Là, ici, Alizé a cette chance d'avoir Caroline, Audrey, mais tant d'autres. C'est-à-dire que voilà, c'est pas la mission que d'une seule personne. Oui. Donc
8: c'est un vrai challenge d'entreprise en fait, Myriam. Hein, c'est
3: oui, clairement, c'est le collectif qui fait que ça réussit. Je pense que Alizé, elle a rapidement vu l'état d'esprit, l'ambiance qu'il y avait au travail. Enfin, on est tous plus dans la solidarité. En gros, on veut que c'est un projet d'entreprise. Je pense qu'elle elle a vite vu et tu l'as senti, je pense, au quotidien. Avec, je pense, l'attention qu'on pouvait te porter, mais toujours en restant hyper respectueux. Mais je veux dire, quand même, on voulait que ça marche. Donc, on a tout fait pour. Et le collectif, l'équipe, bien sûr, est primordial. Mais je pense que ça, c'est des valeurs de l'entreprise qui s'insufflent, qui partent aussi peut-être de la direction, parce qu'il faut vraiment une politique, il faut vraiment vouloir l'insertion des personnes. Et après, ça ruisselle aussi sur les équipes qui accueillent Alizé au quotidien, quoi.
5: C'est ça, je me permets de rebondir sur ce que tu dis, Myriam. On fait un vrai travail d'équipe. C'est un vrai travail d'équipe ce qu'on fait. Et le but était qu'Alizé fasse partie de l'équipe. Et aujourd'hui, Alizé, tu m'arrêtes si je dis des bêtises, mais je pense que c'est un vrai membre de l'équipe, quoi. Donc on rame tous dans le même sens et Alizé rame dans le même sens que nous. Et c'est un vrai plaisir, quoi. C'est un vrai travail d'équipe.
2: Ça, justement, Alizé, tu te sens aussi justement faire partie de l'équipe et avoir, j'ai l'impression, la confiance des personnes autour de toi qui te disent, voilà, il et elle savent que tu es capable de faire le travail, tu le fais très bien. Tu te sens intégré dans l'équipe ?
6: Oui, je me sens quand même avec tout le monde, je m'entends bien et tout ça, et que... Même il y a des personnes qui m'ont dit quand j'étais en vacances que ça manquait parce que on manque et toujours on manque toujours quand il y a d'autres personnes qui sont pas là et du coup on manque toujours ou même les autres du coup nous manquent aussi et du coup c'est vrai que c'est bien quand on est tous ensemble mais c'est vrai que des fois il faut faire des pauses aussi et ça fait du bien aussi.
2: Mais peut-être ça peut me permettre de raccrocher un wagon. Et je repense aussi à l'émission du mois dernier sur les 70 ans du Claude Uni. Et j'ai commencé l'émission par ça en disant que, on l'a dit, hein, le travail permet l'inclusion. Mais en fait, il y a aussi tout ce qui est à côté. Moi, il me semble que l'une des raisons qui t'a fait venir ici, c'était aussi, et qui doit participer à ton bonheur général et qui doit ressurgir au travail, c'est la volonté d'être plus proche de ta famille. C'est le cas maintenant ?
6: Oui, c'était aussi ça, le projet de... d'être plus proche de ma famille, etc. Et c'est bien aussi parce qu'au moins je les vois un peu plus que quand j'étais à Marjol où je les voyais moins. Je les voyais moins et là que ça fait toujours du bien d'avoir tes proches, voilà.
8: En fait, c'est un énorme projet, Alizé, que tu as porté là, parce que donc c'était te rapprocher de ta famille, c'était trouver du travail dans une entreprise ordinaire, et aujourd'hui, tu as trouvé ta famille, du travail, mais tu as trouvé des collègues, une vie sociale, et je crois, on en parlait tout à l'heure au moins du café, que tu te projettes même vraiment au-delà, hein. Tu parles vraiment de tu te projettes de t'installer potentiellement sur Florac, donc tu as trouvé une nouvelle vie en fait, c'est une nouvelle vie qui démarre. Hein.
6: Oui, c'est une nouvelle vie, et j'ai un projet où si je suis embauchée ici, d'avoir une petite maison, etc., et au moins profiter aussi de mon chemin aussi, et autant mieux, et autant qu'être proche de ma famille, mais au moins avoir son cocon aussi.
8: Sachant que de toute façon, tu as un appartement aujourd'hui, hein, tu habites à Florac de toute façon, hein, tu as un appart, hein, voilà. Donc tu es ici, hein, voilà. Donc, mais vraiment là, tu te projettes carrément comme tout un chacun, c'est-à-dire que j'espère avoir mon job et j'espère acheter ma maison. Donc c'est cool tout ça, hein, c'est vraiment un très beau projet, une belle réussite en tout cas.
1: Hashtag un autre regard sur le handicap.
2: Et justement, dans ton appartement et peut-être ta prochaine maison, qu'est-ce que tu aimes bien faire ? Moi, ça m'intéresse, tes occupations en dehors du travail, est-ce que tu as des passions, des hobbies ?
6: Mais après, en dehors du travail, du coup, j'ai un chat à ma maison, du coup, que je m'occupe beaucoup et tout ça. Et après, J'aime bien marcher, j'aime bien me balader, j'aime bien aller au restaurant.
7: Profiter de la vie.
6: Voilà, profiter de la vie.
2: Caroline, elle vous en parle de son chat, vous avez hoché la tête.
5: Oui, oui, oui, régulièrement, j'ai comment on va
6: Loulou.
5: Comment va Loulou, excusez-moi. En fait, je rentre de congé, elle rentre de congé,
2: ah, oui.
5: Ça fait 15 jours. Et... Oui, non, régulièrement, c'est comment il va. Et puis elle me dit, elle me raconte comment s'est passé la nuit, s'il s'est caché, s'il a fait des câlins, pas des câlins. Mais oui, c'est son... Je pense que c'est... Tu en as besoin aussi de ce repère-là, c'est son petit cocon, c'est son attachement, exactement. Ouais, c'est
6: Mais en fait, c'est
5: important.
6: Que je l'ai récupéré chez mes parents, il était sauvage, et du coup, avec... sa maman qui est venue du coup se rapprocher de notre maison et tout ça, et du coup ma mère un week-end m'a dit ben il y a un chat, et moi j'ai dit ben je vais le récupérer. Mon père était pas pour au début, mais au final il a dit ben si, ça fait du bien, on est contente de qu'elle soit heureuse.
2: Peut-être une question, et puis on va vous redonner la parole à vous, Patrick. Vous aviez un peu pris la parole au début. Bon, là, on le voit très bien qu'avec Alizé, l'intégration et tous les pans de sa vie se passent au mieux. Mais dans ce dispositif d'accompagnement professionnel, on parle d'accompagnement de la personne qui va travailler salarié, mais il y a aussi un accompagnement des entreprises, en fait.
4: Alors, c'est tout à fait ça. C'est exactement comme le dispositif emploi accompagné, qui est aussi porté par les AT. En fait, pour que ça fonctionne, il faut qu'on accompagne l'entreprise, la personne qui est accompagnée, et Christophe en tant que chargé d'insertion professionnelle. Et là, si ça a fonctionné, c'est que tout matchait. Il y avait la volonté de Myriam et Julien d'accueillir Alizé. Après, sur le travail, il a trouvé des relais qui l'ont bien accompagné. Et vous avez dit un truc hyper important. Vous vous êtes adapté à Alizé. Et moi, c'est ce que je répète à longueur de journée. C'est à nous de nous adapter aux personnes qu'on accompagne. Et c'est pas l'inverse, et surtout pas l'inverse. Et c'est pour ça que ça fonctionne.
8: Et moi, pour être plus basique, Patrick, juste quelques notions. Il y a beaucoup de travailleurs chaque année qui demandent à rejoindre le milieu ordinaire. Combien vous en accompagnez? Quel est le niveau de réussite? Est-ce qu'il y a beaucoup d'entreprises qui accueillent aujourd'hui? Je sais que la Lozère est un département très accueillant.
4: Oui.
8: Et que les entreprises jouent énormément le jeu. Sur une année
4: pour le coup, alors si on revient quelques années en arrière, c'était compliqué. Mais on se rend compte que d'année en année, les entreprises jouent de plus en plus le jeu. Donc on a une quinzaine de personnes qui sont accompagnées, qui sont soit en CDD, soit en CDI aussi, hein, qui ont un CDI avec un temps partiel sur les AT et un temps sur les entreprises. On a beaucoup de prestations de services. On a une personne qui travaille, qui a travaillé sur un établissement sur Mende qui est maintenant sorti de l'ESAT et qui a un super parcours qu'on a accompagné jusqu'à ce qu'elle le souhaitait en fait. Et ça, c'est une réussite. Et comme je disais, il y a une quinzaine de personnes qui sont vers le milieu ordinaire. Il pourrait y en avoir plus, mais on part toujours du projet de la personne. Comme pour Alizé, son projet, c'était d'aller à Florac, de trouver du travail sur Florac. On part de ce postulat et après, on essaye de tout mettre en phase, trouver l'entreprise, ce qui n'est pas forcément facile. Ça, c'est le boulot de Christophe et c'est parfois compliqué parce que parfois, on se rend compte qu'il y a la volonté du patron et tout, mais si le patron, il n'explique pas sa motivation... pourquoi il a fait ça, s'il n'implique pas ses équipes, et bien en général ça se casse la figure. Donc c'est aussi hyper important par rapport à tout ça.
2: Et c'est ce qu'on disait, il faut forcément la volonté de la direction, mais si les collègues jouent pas le jeu et Caroline en a la preuve sur le fait que justement Caroline et pas seulement, j'imagine tout le monde a joué le jeu, l'intégration se passe.
4: C'est vraiment un boulot à trois. Si on veut que ça fonctionne, il faut qu'il y ait la volonté de toutes les tous les côtés.
2: Moi, j'avais peut-être une question justement pour vous, Myriam. On l'a dit, je pense qu'Alizé a appris plein de choses en arrivant ici, de manière professionnelle, aussi sociale. Vous, qu'est-ce que Alizé justement vous a appris?
3: Eh ben, Alizée nous a fait grandir, je pense, parce que comme je le disais, c'est une première expérience finalement qui est quand même plutôt bien réussie, qui a été bien menée, donc c'est vraiment une fierté. Et, moi j'en ai des frissons parce que c'est vraiment une satisfaction. Voilà, avec Julien, on est ravis de son intégration. Et ce qui nous a le plus rendu heureux, c'est de voir comment elle s'est épanouie en fait au fur et à mesure des semaines et des mois. Comme elle s'est ouverte, parce que là on parle vraiment de travail, mais en fait humainement, en fait elle est super drôle. Enfin, je veux dire, on a plaisir à la voir tous les jours. Enfin, vraiment, j'en ai vraiment les larmes aux yeux parce que on est très content de ça. Donc, ça nous a appris que c'est possible et que la force du collectif aussi est primordiale pour faire qu'Alizée, en fait, comme on dit, c'est une nouvelle vie pour elle, quoi. C'est vraiment, elle a trouvé son équilibre personnel. Son équilibre professionnel, elle se projette dans le futur. Ben, je crois qu'il y a toutes les cases qui sont cochées, quoi. Donc c'est chouette.
8: Et du coup, à la salle de pause, à la salle café, du coup, Alizée, oui, maintenant, elle vient, elle parle, elle boit son café avec tout le monde.
3: Ah oui, alors elle est toujours venue boire le café avec tout le monde. Après, elle a ses petits rituels, mais elle est loin d'être mise à l'écart. Et voilà.
5: On sent qu'elle a ces moments où il faut qu'elle soit un peu, un peu seule, un peu isolée. Mais après le repas du midi qu'on est tous ensemble là dans la salle, ben on est tous ensemble, on discute, y a pas de souci, quoi. C'est on sait qu'il y a des moments qu'il faut respecter pour elle, qui sont nécessaires. Et voilà, après qu'est-ce que t'en penses?
8: Après Tuferie, c'est une boîte de challenge. Vous aimez les challenges, donc c'est, j'allais dire, un de plus, c'est réussi.
3: Oui, après c'est un challenge, mais nous ça nous paraît aussi presque naturel qu'on ait un peu cette facette-là d'insertion par le travail, de prouver que c'est possible et que le travail, c'est plus un épanouissement qu'une galère, quoi. Et de voir ce parcours et vraiment toute la complétude, on va dire, d'Alizée sur le fait que son travail lui permette d'être près de ses proches, d'être plus épanouie parce qu'elle est plus autonome, elle a des collègues de boulot, elle a des vraies relations sociales. En fait, au final, c'est plus que des simples opérations à prendre, c'est aussi tout le côté relationnel et l'intégration sociale qui est hyper importante.
2: Christophe, vous qui avez, si on dézoome un peu, qui avez une vision plus large que seulement l'exemple d'Alizée Tuferi, sur cette même question que j'ai posée à Myriam, quel est le bénéfice pour une entreprise qui va accompagner, accueillir une personne dans le cadre de ce dispositif d'inclusion professionnelle? J'imagine qu'en fait, en tant qu'entreprise, direction, on a aussi à apprendre de ce dispositif.
9: Oui, complètement. Je pense que ça apporte chaque personne apporte une plus-value, en fait. Voilà, chaque profil est différent, chaque personne est différente et apporte son lot de... Alors, comment dire, les personnes qu'on accompagne, mais souvent, il n'y a pas de filtre. J'ai par exemple, un travailleur qui est en CDD, qui a des difficultés de lecture, de compréhension, mais à côté de ça, il est, c'est un sourire, c'est un soleil. Et en fait, il apporte une dose de bonne humeur. Il essaie de tout mettre en place pour bien faire les choses. Et rien que ça, c'est énorme. Ça apporte, c'est un rayon de soleil. Il est considéré comme ça.
2: Peut-être aussi que parfois, peut-être que j'improvise un peu, mais je me dis peut-être que le fait d'accueillir une personne pour une entreprise, c'est de se rendre compte que tel processus de travail est pas forcément adapté, mais en général à tout le monde, parce que, comme vous dites, une personne sans filtre va dire « là, je galère, là, j'y arrive pas ».
9: C'est ça.
2: C'est ce genre d'exemple.
9: Complètement. Donc, je pense que...
8: Ça a été le cas chez les ateliers Tuferi. Elle a pu vous faire évoluer sur certains postes, la façon dont c'était organisé, ça a pu être le cas. Vous avez avancé sur ça?
5: On s'est rendu compte qu'il y avait des choses qu'elle pouvait faire et d'autres où c'était plus compliqué. Donc c'est plus dans ça, c'est plus dans le qu'est-ce qu'on pouvait finalement lui donner comme formation pour qu'elle puisse s'épanouir. Ça servait à rien de la mettre dans des tâches où on voyait que c'était trop compliqué. Il y avait des moments où c'était trop compliqué, donc l'avantage c'est qu'elle a su nous le dire, alors à sa façon bien sûr, mais voilà, après il fallait l'entendre, le comprendre et adapter. C'est encore une histoire d'adaptation. Après une évolution de process, non, je suis pas sûre.
3: Peut-être un peu plus tard quand elle.
5: Peut-être plus tard si effectivement tu prends d'autres étapes, mais je réfléchis en tout cas au sein de l'atelier des préparations. Moi, ce que ça a apporté à l'atelier des préparations, c'est une rigueur encore plus
8: encore plus de rigueur,
5: encore plus importante que ce qu'il y avait avant. Donc ça, c'était super.
8: Ok. Alors souvent le témoignage qu'on a des chefs d'entreprise et qui disent vraiment ces personnes-là, elles ont toujours le souci de bien faire tout le temps et c'est au-dessus du lot. C'est-à-dire ce souci de bien faire est bien supérieur à tout autre salarié lambda. Vous pareil, vous pouvez en témoigner également.
3: Oui, et je pense que c'est là aussi un peu la difficulté, c'est que cette perfectionnisme dans ce qu'elle sait faire. En fait, je pense qu'elle veut le reproduire sur toutes ses opérations, et des fois il y en a qui sont plus difficiles que d'autres, donc du coup ça va un peu frustrer, ou ça va frustrer des sensations d'échec, alors que bon, ben c'est pas grave, il faut recommencer. En tout cas, moi je tenais juste à dire, parce que voilà, nous en effet, Atelier Tuféry, on est entreprise humaine, on avait beaucoup envie de faire de l'insertion par le travail, mais ce qui est sûr, c'est que ça marche aussi en termes de performance, c'est-à-dire qu'Alizée, on la garde pas juste pour se faire, enfin voilà, pour se dire ça a marché, on se fait plaisir. Dans les faits, elle fournit un travail qui est très utile pour l'entreprise. Voilà,
8: elle le produit.
3: Exactement. Elle le fait comme toute l'équipe, quoi. Voilà.
2: Mais ça, c'est pas juste de la bonne foi de votre part, c'est aussi que voilà, elle fait le boulot.
8: C'est vraiment un salarié supplémentaire.
9: Exactement. Effectivement, au-delà des difficultés, il y a aussi des compétences.
2: Oui.
9: Il y a d'autres personnes qui sont accompagnées et qui ont des compétences véritables. Je pense à une personne qui travaille dans un atelier de soudure. Franchement, ça avait été aussi une révélation. Le premier cordon qu'il avait fait avait surpris le gérant. Et là, c'est pareil. Il y a des compétences.
2: Caroline qui, des fois, dit... t'as oublié ça ici, c'est le deuxième cerveau dont on parlait.
5: C'est ça, oui, il y a des fois, et oui, parce qu'on a quand même beaucoup de choses à gérer, et alors voilà, moi j'ai ma mémoire défaille, et je sais que je peux compter réellement sur Alizée, qui me dit non, mais là on en est là, voilà, on sait qu'elle suit, je sais que je peux vraiment m'appuyer sur elle sans problème.
3: C'est exactement ça, c'est une personne sur laquelle on peut compter, quoi. On compte vraiment sur Alizée tous les jours, comme pour toute l'équipe, quoi.
2: Mais justement, on va arriver doucement à la fin de cette émission, mais peut-être vous, Myriam, est-ce que vous envisagez de pérenniser le poste ou accueillir d'autres personnes dans ce genre de dispositif? Voilà, c'est quoi un peu l'avenir pour vous sur ce type d'inclusion?
3: Alors, pérenniser le poste d'Alizée, oui, clairement. De toute façon, c'était une vision sur le long terme. En général, quand on forme, c'est sur du long terme. Donc, en effet, c'est pérenniser son poste. Ça, c'est sans aucun doute. Refaire l'expérience... Pourquoi pas? Après, je pense qu'il y a quand même un certain enjeu de casting, de profil. Parce que c'est vrai qu'on avait déjà tenté une immersion avec un autre profil. Et rien que tout ce qui est bruit, un peu la vie de l'atelier, un petit peu, enfin pas bazar, mais oui, quand même, ça fourmille un peu partout. Ça peut aussi être un frein. Donc il y a quand même des choses à anticiper. Voir aussi par rapport aux équipes qui accueillent l'accompagnement, voilà, en termes, est-ce que c'est possible ou pas non plus trop surcharger. En fait, on bâcle finalement l'insertion des personnes, donc c'est pas mieux. Mais pérenniser Alizée, ça c'est clair. Et une seconde expérience comme ça, franchement, si c'est autant réussi, oui, hein, sans souci.
2: Et justement, Patrick, là, on l'a dit, Alizée, tout a bien marché, mais effectivement, il y a un risque quand on fait ses premières journées d'intégration pour X raisons. Ça se passe pas bien autant du côté de l'employeur que de la personne accompagnée. Ça, au Clos du Nid, il y a une réflexion et c'est pas un échec, et vous l'anticipez aussi?
4: Alors ça, on l'anticipe depuis toujours, j'allais dire, puisque maintenant c'est gravé dans la loi, j'allais dire, puisqu'il y a le droit en retour. C'est-à-dire que les personnes qui vont faire un essai vers le milieu ordinaire, ça se passe pas bien, ils peuvent revenir. Mais nous, on a toujours fait ça, on n'a pas attendu la loi pour faire ça. On a toujours dit aux personnes qui souhaitaient avoir une expérience à l'extérieur, qu'ils pouvaient revenir quand ils voulaient. Et il y en a pas mal qui sont partis, qui sont revenus. On en a un qui faisait dernièrement le ménage à la direction générale, qui va repartir vers le milieu ordinaire. Je l'ai reçu, parce qu'à chaque fois que quelqu'un démissionne ou s'en va, je les reçois pour leur dire justement, tu pars... Tu vas faire ton expérience, ça se passe pas bien, tu sais que ta place est toujours ouverte et que tu peux revenir quand tu veux. Et c'est pour ça que ça fonctionne plutôt pas mal. Et moi, mon job, en fait, c'est de trouver la bonne place à chacun. Et bah, c'est pas facile, mais c'est pour ça que c'est un métier passionnant.
2: Ça, Christophe, pour revenir sur, on l'a dit, hein, comment vous procédez, votre processus pour trouver la bonne entreprise le bon poste de travail. Mais on l'a dit là, typiquement l'exemple de la tétuferie, mine de rien, ça fait du bruit, ça fourmille. Ça, peut-être que une personne, voilà, moi par exemple, je ne veux même pas m'en rendre compte, mais vous, il y a cette idée-là de se dire, voilà, effectivement, petit point d'exclamation, il faut faire attention à ça, ça et ça, ça peut un peu embrouiller l'esprit de la personne accompagnée.
8: Ah oui, bah c'est les réunions pluridisciplinaires que vous faites aussi avec psychologues, médecins, encadrants.
9: Voilà, il y a beaucoup de monde qui œuvre autour des parcours des personnes. Concernant l'ISEE, il y a les éducateurs du foyer, il y a une coordinatrice de parcours, il y a une psycho, l'air de rien, il y a du monde qui interagit autour. On a l'impression qu'à l'ISEE est quand même seule, mais je pense que c'est pas le cas à l'ISEE. Dis-moi oui ou non. Hein.
6: Y a quand même beaucoup de monde qui me suit, c'est sûr, mais après je suis pas seule, ça c'est sûr. Si j'ai quelque chose ou un problème, que ça soit je dois en parler à Christophe, ben, je le dirai à Christophe. Si j'ai un problème sur quelque chose par rapport à la coordination, ben, je dirai à la personne de ma coordinatrice. Et si je vais pas bien, je sais que j'ai une psychologue et que je peux en parler de mes soucis, etc. Donc je suis pas toute seule non plus. Et puis après, j'ai aussi ma famille si encore j'ai encore besoin aussi, qu'il m'arrive quelque chose. Je sais, voilà. Donc je suis pas toute seule, donc je suis quand même accompagnée, donc c'est bien aussi. Mais voilà, après mon projet, je sais que si je veux après avoir un futur, c'est sûr que on peut garder des gens comme des psychologues, d'aller les voir si on a des problèmes en dehors du boulot, etc. Et après, voilà, après niveau parcours, après on sait que.
8: De toute façon, c'est le but de l'ESAT. L'ESAT, on dit souvent, Patrick, l'ESAT est un tremplin. Donc, le médico-social a vocation à s'effacer et à se retirer. Donc, tant qu'il y a besoin d'accompagnement, le médico-social est là. Et le jour où il n'y en a plus besoin, le médico-social s'efface. Et on parlait tout à l'heure du parcours d'une jeune femme qui était à l'ESAT et qui aujourd'hui ne va plus du tout être accompagnée par le médico-social. Donc, c'est aussi le rôle du médico-social que de savoir s'effacer. Donc quand il y a besoin, il y a la présence, et sinon le tremplin a été réussi.
4: Ouais. Mais nous on reste toujours un petit peu en veille quand même, voilà, on suit les personnes de plus ou moins près, plus ou moins loin, et s'il y a besoin, on est là. Voilà,
8: et elles peuvent revenir à tout moment.
4: Et elles peuvent revenir, et c'est ce qui est hyper important.
2: Peut-être à l'ISEE, c'est une question qu'on aime bien poser à nos invités à cette émission, parce qu'on est aussi écouté par d'autres membres du Claude Uni, d'autres personnes accompagnées. Peut-être que c'est quoi les conseils que tu pourrais donner à une personne qui hésiterait à se lancer comme toi dans le milieu ordinaire, qui a fait un parcours à l'ESAT du Claude Uni, par exemple. Ça serait quoi un peu les conseils là, si tu avais une personne en face qui te demandait?
6: D'essayer de prendre confiance en soi, même si c'est pas facile, et après de montrer les potentiels, qu'est-ce qu'on pourrait réussir dans n'importe quel métier, et qu'on peut réussir autant dans un milieu ordinaire ou pas forcément, mais on essaye que ça marche aussi, et que même si on a eu une expérience avant qui ça s'est mal passé, on essaye de rebondir et d'essayer de montrer que on est là pour aussi pour s'en sortir aussi.
3: Moi j'avais juste une question pour Alizé.
2: Oui, allez-y.
3: Dans ton témoignage là, ça me fait venir une question. Est-ce que toi tu as fait des efforts de ton côté pour que ça marche, tu vois? Est-ce que ça a été dur, vraiment dur? Des fois, tu t'es dit, mais je ne vais pas y arriver, mais tu as insisté, tu as eu cette volonté-là, ou pas à ce point-là, et finalement, ça s'est quand même plutôt bien passé?
6: J'ai essayé de montrer que je voulais m'en sortir et montrer des efforts que je pouvais réussir en couture.
3: Tu t'es battue quand même.
6: Voilà.
3: Oui. Voilà. C'était pas facile. Faut se dire aussi qu'il faut avoir la volonté de se bouger, mais de se dire c'est pas facile dès le début, mais avec de la persévérance et de la bienveillance au quotidien, ça marche.
9: Je pense qu'il y a un effort permanent. Je pense qu'on le mesure pas, mais je pense qu'il y a un effort permanent. Et Alizée, moi je trouve qu'elle s'émancipe de plus en plus, et elle devient de plus en plus ouverte en tout cas. Et puis c'est un discours qui émane de son papa, hein, de ta famille, et qui m'a dit dernièrement mais que ben, tu avais beaucoup changé et très bien évolué. Donc en soi, ben, c'est une réussite. Enfin, la réussite, elle est là. Ça fait quand même évoluer les personnes. Même s'il y a un échec derrière, malgré tout, ça construit la personne.
2: C'est ce qu'on disait au début, il n'y a pas d'échec. On apprend forcément de ses erreurs et on se relève. Et là, pour le coup, toi, Alizé, j'ai l'impression que tu rends fier à la fois les personnes qui t'accompagnent au Club Uni, tes employeurs et ta famille.
6: Oui, j'essaye de montrer que je peux m'en sortir et que même niveau ESAT qu'on m'a accompagné, etc., je veux les rendre fiers aussi. Et aussi niveau Myriam et Julien aussi, que mon boulot, que je rends fier aussi pour montrer.

0: ça allait être compliqué d'arriver à la perfection, entre guillemets, ça l'a freiné. Donc il y avait des peurs et des craintes. Et un jour, je t'ai dit, je sais pas si tu te rappelles, je t'ai dit, Alizée, tu as le droit d'avoir peur, mais ça doit pas t'empêcher d'essayer et d'avancer. Est-ce que tu te rappelles quand je t'ai dit ça? Et je pense que ça a été peut-être un... Ça t'a aidé à comprendre que, voilà, on a le droit d'avoir peur, bien sûr, mais en fait, là où on est courageux, c'est quand on fait quand même, et c'est comme ça qu'on apprend, c'est comme ça qu'on avance, et j'ai la sensation que ça a fonctionné, parce que je te sens moins fermé parfois au fait de, bah, effectivement, je vais peut-être pas y arriver, et je te sens moins fermé.
1: Et ça, j'imagine que même Myriam peut le valider, que même en tant qu'entrepreneuse, on a aussi peur des fois et on y va quand même. En fait,
2: là, tous les jours, oui. On se lève, on a peur, on sait pas ce qui va nous tomber sur la tête. Donc oui, non, il faut toujours avoir la volonté de... En fait, rien n'est facile. Même, je pense que même dans n'importe quel métier, oui. Rien n'est facile. Voilà, n'importe que...
3: Et alors justement, la question qu'on a posée à Lisée tout à l'heure, j'aimerais bien la poser aussi à, enfin la demander aussi à Myriam, c'est-à-dire qu'est-ce que vous diriez à vos collègues entrepreneurs du territoire pour les encourager à accueillir chez eux des travailleurs des AT qu'est-ce que vous leur diriez?
2: Déjà, je pourrais raconter l'expérience qu'on a eue chez nous, qui s'est bien passée. Ça fait un témoignage concret de terrain qui fonctionne. Et ensuite, voilà, dire peut-être que la personne qui est accompagnée, c'est une personne qui, ben, comme je disais, qui produit quand même aussi, qui est pas là juste en apprentissage. Elle a derrière vraiment une notion de performance et elle fait des opérations qui aident au collectif. Donc il y a ça déjà à prendre en compte. Et après, il faut être aussi prêt à aussi s'adapter à la personne. Je pense que c'est le premier pas, ce que disaient Patrick et Caroline, c'est que si on n'est pas prêt à s'adapter, à changer un petit peu le quotidien, voilà, ça peut être un petit frein pour les parties prenantes. Mais et après, il faut aussi, avoir envie de bien faire, d'essayer aussi auprès des équipes d'inculquer quelque chose comme la solidarité, la bienveillance, l'accueil.
3: Et alors, moi, je rebondis sur un de vos arguments qui est vachement important. Aujourd'hui, l'offre et la demande du marché de l'emploi étant quand même inversée, on est sur des territoires, je crois un petit peu partout, hein, sur d'autres territoires aussi, où le recrutement est aussi quelque chose d'un petit peu compliqué. Hein. On voit tout ce que met en place le conseil départemental avec Lozère Nouvelle Vie pour essayer d'accueillir plus de personnes sur le territoire qui acceptent de venir travailler sur notre territoire. Quand vous parlez de production, effectivement, il ne faut pas perdre de vue que c'est un salarié à part entière qui vient produire. Donc ça peut être aussi, je le vois comme ça aussi, hein, comme un argument en disant ben, vous cherchez des salariés, c'est parfois difficile,
2: c'est
3: ben, là il y a une solution.
2: Oui.
3: C'est un vrai recrutement.
2: Il y a des besoins, on met en face une personne qui vient combler ses besoins, oui, complètement.
3: Donc je le perçois aussi comme un argument. Moi qui m'a vraiment fait frissonner tout le long, tu l'as dit au départ, en fait cette année les 70 ans du Clos d'Uny et le 19 novembre prochain on a une grande soirée à l'ESAT, au sein de l'ESAT, où nous accueillons monsieur Jean-François Dufresne qui est l'ancien PDG d'Andros et qui a été très novateur puisqu'il a été un des premiers à accueillir au sein des usines Andros des personnes en situation d'autisme très complexe. Et il a créé aujourd'hui son association qui s'appelle Vivre et Travailler Autrement et bien sûr il accompagne pour que des entreprises puissent accueillir des autistes en situation très complexe. Et donc il va venir le 19 novembre prochain au cours d'une soirée qu'on organise au sein de l'ESAT et du coup moi je serais ravie que vous puissiez venir toutes les trois témoigner de votre réussite ici parce que j'ai trouvé que c'était un témoignage superbe. Donc c'est une invitation en direct que je vous fais.
1: Anne vous prend.
2: Invitation prise en compte.
3: Et j'espère que vous pourrez venir vraiment témoigner parce que vous verrez, monsieur Dufresne a vraiment, c'est un, voilà, une très belle personne qui a vraiment cette fibre aussi humaniste et qui a été au-delà, hein, de l'accueil de personnes en situation de handicap, puisque lui subit, c'est vraiment du handicap très complexe. Et votre témoignage, je suis convaincue, amènerait beaucoup de choses à cette soirée où nous avons, voilà, où nous allons inviter l'ensemble du tissu économique local. Donc, on se

0: ravie que vous puissiez venir.
1: Invitation bien notée, comme je disais. Après, faut qu'on s'organise.
0: Et du coup, voilà. Et je profite aussi de l'audience pour inviter toute la population à cette soirée du 19 novembre prochain à l'ESAT de Marvejols. Voilà.
2: Le rendez-vous est noté aussi de notre côté sur l'agenda de 48 FM. Également, aussi pour vous remercier de nous avoir accueillis ici, Myriam. On peut parler un peu aussi des actualités des ateliers Tuféry. Il me semble que par exemple aujourd'hui Julien est en déplacement pour inaugurer une boutique. Voilà, qu'est-ce qui se passe un peu dans l'actualité?
1: Je ne voulais pas forcément faire la promo,
2: on en profite.
1: On peut en parler, bien sûr. Alors cette semaine on est à Alès pour une boutique éphémère, donc en plein centre d'Alès. Donc ça c'est des grosses actualités. Dans quelques semaines après on est sur une boutique éphémère à Uzès, donc on fait le Gard en ce moment. Et après on s'attend à avoir une belle période de Noël avec la boutique parisienne là qui est ouverte depuis le mois d'avril. Donc on va mettre le paquet pour l'accueil, pour avoir les beaux produits au bon moment. Donc voilà, une rentrée très chargée.
2: Merci aussi, le rendez-vous est noté pour nos auditeurs et auditrices de venir vous rencontrer autant en soi à Paris, mais aussi à la boutique ici, on peut le dire. Et puis même dans le Gard, on pourra venir acheter les produits Tuféry. Merci beaucoup pour l'accueil une nouvelle fois renouvelé, Myriam Tuféry, présidente directrice générale des ateliers Tuféry. Merci beaucoup à vous, Patrick Malfroy, directeur de l'ESAT du Clos du Nid, d'avoir participé à l'émission. Christophe Seguin, chargé d'accompagnement. Alizé, merci à toi de nous avoir raconté toute ton expérience. On peut passer un bonjour à... C'est Loulou, c'est ça le chat?
3: Oui, c'est Loulou.
2: Peut-être qu'il pourra nous écouter. Bonjour à Loulou, ton chat. Merci Caroline de nous avoir donné votre expérience. Et puis merci beaucoup Anne pour cette
0: co-animation. Et on se retrouve très vite pour une nouvelle émission.
2: C'est ça. Merci beaucoup. À la prochaine sur 48 FM avec l'émission Hashtag.
1: Merci beaucoup.
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1: Non, ne vous reconnaissez pas.
2: Mesdames et messieurs, bonjour. Vous êtes à l'écoute du Variétomix numéro 56. Alors, pour cette nouvelle saison du Variétomix, déjà, vous entendrez ma vraie voix. Et surtout, vous aurez le droit à une des sélections de musique exclusivement en vinyle. Voilà, en espérant que ça vous plaise. Et c'est parti, on commence tout de suite avec un petit hommage, un petit rappel au Resto du Cœur qui faisait récemment leur campagne de récolte, de dons. Et voilà, donc j'ai pensé à eux, mais j'ai mis la face B, il y a un peu moins de paroles.

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Et mesdames et messieurs, merci d'être restés à l'écoute du Variétomix numéro 56. Voilà, j'espère que ça vous a plu. Vous pouvez vous rendre sur le site de la radio 48FM pour découvrir toutes les infos, tout ce que vous vous demandez à propos de cette émission. Et je vous dis à la prochaine. Au revoir.

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11: Bonsoir à tous et bienvenue sur 48FM pour la rentrée de l'oreille musicale. C'est la 13e saison et je suis particulièrement ravi de continuer cette aventure avec vous. Le 2 septembre dernier, j'apprenais le décès du réalisateur Tony Gatliffe. Celui-ci a marqué ma jeunesse par différents films évoquant la musique tzigane, un esthétique cinématographique qui me faisait voyager sans même bouger de mon fauteuil. Des bandes originales de films superbes dont il était parfois le compositeur. Pour tout ça, j'ai voulu vous faire voyager aussi à travers ces différents BO. Impossible d'évoquer l'œuvre de Tony Gatliffe sans remonter aux racines avec Les Princes, sorti en 1982. C'est avec ce film que tout commence vraiment pour lui, le premier coup d'éclat qui va poser les bases de tout son cinéma. On y suit Marco, joué par Gérard Darmon, un Rome fier qui refuse l'assimilation et s'accroche furieusement à ses traditions au cœur d'une cité HLM de la banlieue parisienne. Gatliffe y filme la marginalité, la fierté d'un peuple et le choc des cultures sans aucun misérabilisme. Et la musique, déjà omniprésente, agit comme un cri de ralliement et de résistance.
12: Okay, it's...

On continue avec le film fondateur sorti en 1993, L'Aciodrome, qui veut dire bon voyage en langue romanie. L'Aciodrome, c'est un grand voyage musical qui commence dans le désert en Inde, là d'où partent les premiers gitans. Au fil des siècles, on suit une famille sur la route. Ils s'installent en Turquie, traversent la Roumanie, subissent le froid des camps en Slovaquie, puis remontent jusqu'en France et finissent leur route en Espagne. Tony Gatliffe choisit de ne pas mettre de dialogue. C'est la musique qui raconte tout. À chaque pays traversé, les gitans adoptent les instruments locaux. La flûte en Inde devient clarinette en Turquie, violon dans les Balkans, guitare swing en France et flamenco en Andalousie. C'est un hommage vibrant à un peuple qui a su transformer des siècles de galères et d'exil en une musique universelle. On s'écoute tout de suite quatre morceaux tirés du film pour se plonger dans ce voyage gatlifiant.

Après la grande fresque de l'Acciodrome, on passe à Gaggio di Lo, sorti en 1997. Après m'être pris une immense claque avec Chat noir chat blanc de Kusturica et avoir découvert Romain Duris dans Le Père et le Jeune, il m'était impossible de manquer ses débuts au pays des Tziganes. C'est mon tout premier Gatlif. Gaggio di Lo, ça veut dire le fou d'étranger. On y suit Stéphane, un jeune Parisien débarqué seul en Roumanie au cœur de l'hiver. Muni d'un enregistreur, il cherche une chanteuse inconnue, entendue sur une cassette, léguée par son père. Il échoue dans un village rom sans parler un mot de la langue. Accueilli par le vieux musicien Isidore, ce Gaggio finit par se faire adopter par la communauté. Il découvrira la beauté des musiques, la folie des fêtes, mais aussi la réalité brute du racisme. C'est aussi dans ce film que Tony Gatlif révèle l'incroyable Rona Hartner, actrice et chanteuse franco-roumaine, disparue malheureusement en 2023. Dans le rôle de Sabina, elle apporte une énergie volcanique, sauvage et libre, créant une alchimie foudroyante à l'écran face à Romain Duris. Ils rejoueront d'ailleurs ensemble en 1998 dans « Je suis né d'une cigogne », toujours sous la direction de Tony Gatlif.

0: Après ce passage en Roumanie avec Gadjo Dilo, on rentre en France en 2002 avec Swing, un film solaire qui pour moi incarne le vivre ensemble à travers la musique. L'histoire, c'est celle de Max, un jeune garçon de 10 ans en vacances chez sa grand-mère en Alsace. Un jour, en s'aventurant dans un camp gitan voisin, il entend un morceau de guitare qui le bouleverse. C'est le déclic. Max veut absolument apprendre la guitare manouche. Il rencontre Miraldo, un virtuose du genre, qui accepte de lui enseigner la musique. C'est là qu'il croise aussi la route de Swing, qui va lui faire découvrir son monde. Swing est une passerelle entre les cultures. Gatliffe y filme la transmission et le vivre ensemble. C'est aussi un hommage au jazz manouche et à la mémoire de Django Reinhardt, porté à l'écran par de véritables figures de cette musique, comme les guitaristes Chavalos Schmidt et Mandino Reinhardt.
1: Va prendre ton violon.
2: Non, je suis pas d'accord.
1: Va prendre ton violon, qu'est-ce que tu fais?

Retour en Roumanie avec le film Transylvania sorti en 2006. Là aussi, je me suis pris une véritable claque musicale. Gatliff nous entraîne dans un road trip à travers la Transylvanie, région du centre de la Roumanie. On y suit le parcours de Zingarina, joué magnifiquement par l'actrice Asia Argento, partie à la recherche de son grand amour. À travers sa quête, Gatliff nous fait découvrir les paysages glacés de cette région et surtout une musique qui vous envoûte et vous transporte dans ce coin du monde. Tout comme avec Swing, il fut difficile de faire un choix dans la BO. Donc voilà un grand voyage musical à travers la Transylvanie.

On poursuit notre parcours avec Liberté, sorti en 2009. Avec ce film, Tony Gatliffe aborde un sujet grave et trop souvent méconnu. Le sort des Roms en France durant la Seconde Guerre mondiale, traqué par le régime de Vichy. Mais au-delà de la mémoire et de l'histoire, le film est traversé par une énergie de vie incroyable, portée évidemment par la musique. À noter l'interprétation par Catherine Ringer du titre « Les Bohémiens », dans lequel elle y pose sa voix brute, poignante et déchirante, pour offrir une prestation absolument magnifique qui me donne des frissons à chaque écoute.

Le voyage se poursuit avec le film Geronimo, sorti en 2014. Cette fois, Gatliff nous plonge dans le sud de la France, sous la chaleur étouffante du mois d'août. Le film réinvente une sorte de West Side Story moderne. Neil, une jeune fille d'origine turque, s'enfuit de son mariage forcé pour rejoindre son amoureux, Lucky, un jeune gitan. Cette fuite déclenche une véritable guerre d'honneur entre les deux clans du quartier. Au milieu du chaos, Geronimo, une éducatrice de rue passionnée jouée par Céline Salette, tente le tout pour désamorcer l'engrenage de la violence. Mais ce qui fait la force unique de ce film, c'est que la tension et les affrontements ne se passent pas seulement par les armes, mais aussi par la musique et la danse, dans des battles de flamenco, de hip-hop, accompagnés de rythmes orientaux. Durant le film, on peut aussi entendre des morceaux aux teintes balkaniques, et c'est bien évidemment cela que j'ai choisi de vous diffuser.

On termine notre voyage avec le film Jam, sorti en 2017. Dans ce film, Tony Gatliffe nous emmène cette fois entre la Grèce et la Turquie, en plein cœur de la mer Égée. On y suit Jam, une jeune femme grecque effrontée et pleine de vie, incarnée par l'incroyable Daphne Patakia. Envoyée à Istanbul par son oncle, interprété par le grand Simon Abkarian, pour trouver une pièce de bateau, elle y rencontre Avril, une jeune Française bénévole venue aider les réfugiés. Ensemble, elles entament un périple musical et poétique d'Istanbul jusqu'à l'île de Lesbos. À travers ce voyage, Gatliffe rend un hommage vibrant au rebetiko, cette musique populaire grecque souvent comparée au blues des Balkans, née de l'exil et des fusions entre l'Orient et l'Occident. Incident.

C'est maintenant l'heure de refermer cette parenthèse musicale dans le merveilleux monde de Tony Gatliff. Vous l'aurez compris, tous ces films ne sont pas dans cette émission. J'ai fait le choix assumé de me concentrer sur ceux qui m'ont marqué, qui m'ont fait voyager et qui m'ont fait découvrir la musique tzigane et d'autres contrées. Pour tout ça, merci Monsieur Gatliff. Je termine bien évidemment en musique avec l'un de mes plus beaux morceaux du cinéma de Gatliff, le chant de la paix, tiré du film Swing. Regardez ce film rien que pour voir et écouter ce titre qui réunit les cultures par la musique. Je vous souhaite une très bonne soirée et je vous donne rendez-vous le mois prochain pour un nouveau numéro de l'Oreille Musicale.

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0: le monde, changer le monde, vous êtes bien sympathique, mais... faudrait déjà vous lever le matin. Je sais pas si vous êtes au courant, mais le monde, il vous attend pas. Le monde, il bouge. Et il bouge vite. Et vous n'allez pas tarder à rester sur le carreau, je vous le dis. Parce que là, vous êtes en vacances, très bien. Mais à la rentrée...
1: Vous n'avez pas un bac.
0: Bon, ok, admettons. Vous avez pris une année sabbatique, très bien. Mais l'année prochaine, vous avez pensé à ça l'année prochaine? C'est pas le monde qui va se plier à vos désirs, les enfants. C'est pas 68 années de la jeunesse. C'est pas comme ça que ça se passe. C'est le vrai monde dehors. Et le vrai monde, il va chez le coiffeur. Déjà. Alors, la guitare, les troubadours, tout ça, c'est fini. Non, merci, j'ai les miennes.